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3: Pendant longtemps, dans l'entreprise, la plainte du collaborateur était souvent perçue comme un problème à gérer. Aujourd'hui, on commence peut-être à la regarder autrement. Derrière une doléance, il peut y avoir un signal, une frustration, un dysfonctionnement, un manque de reconnaissance, parfois même quelque chose que le management ne voit plus. Alors faut-il avoir peur des doléances des collaborateurs ?
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3: On en parle aujourd'hui avec Sofia Naraji, DSI, Master Coach, auteure de The Breakthrough Organization et spécialiste de la transformation des organisations. On va essayer de comprendre ce que les doléances des collaborateurs disent vraiment de l'entreprise et pourquoi leur silence peut parfois être encore plus inquiétant. Sofia Naraji, merci infiniment d'être là.
4: Bonjour Yasmine, bonjour chers auditeurs. C'est un plaisir d'être avec vous.

Mais Yasmine, un employé qui s'exprime, que ce soit pour une doléance ou pour autre, est un employé qui a encore confiance en ses dirigeants. Donc, effectivement, des fois, les doléances, les plaintes, peuvent être mal perçues, peuvent être perçues comme des attaques contre le management. Mais en fait, en prenant du recul, il faut les voir autrement. Les entreprises, les organisations où des gens osent encore se plaindre, dire les choses comme elles sont, sont des organisations dont les membres ont un espoir que ça change. D'accord, ils font confiance dans leur aux personnes auprès de qui ils s'ouvrent pour qu'ils prennent des actions. C'est donc des personnes qui, comme j'ai dit tout à l'heure, qui ont encore confiance dans leur organisation. Les situations qu'on craint, ce sont celles où les employés ne disent plus rien, ou simplement ils s'éteignent, ou ils quittent. Des fois, on peut avoir les meilleurs talents qui partent, bah, et les autres aussi, sans qu'on sache vraiment ce qui se passe. Et puis même quand les RH ou les dirigeants essaient de faire des exit interviews, bah, en fait, on leur dit...

0: prenez un peu de recul et c'est une bonne chose. C'est une opportunité pour. C'est un cadeau. C'est un cadeau.
1: Carrément.
0: Que l'organisation nous donne, effectivement, pour rattraper des choses qui pourraient avoir des conséquences plus lourdes.
1: Vous savez, Soufiane Haraji, je ne sais pas si je peux faire le parallèle, mais pendant que vous expliquez, il y a un autre comparatif qui me vient en tête, c'est celui des couples. Tant qu'on se dispute, c'est qu'on a espoir que les choses s'arrangent. Quand on ne se dispute plus, qu'on s'éteint...
0: Quand on se parle.
1: Tant qu'on se parle.
0: Quand on se parle, on va aller jusqu'aux disputes, parce qu'effectivement, il y en a qui sont pareils. Même, et si on revient à l'entreprise, un employé qui n'est tellement pas content qu'il en vient aux mains, ce n'est pas une doléance.
1: Tout à fait, tout à fait.
0: Donc, il y a des limites. Il y a des limites pour chaque chose. Mais effectivement, ce que je voulais dire tout à l'heure, c'est effectivement dans n'importe quelle relation humaine, privée ou personnelle ou professionnelle ou associative ou autre, quelqu'un qui ressort les possibilités d'amélioration, les choses qui ne vont pas, c'est quelqu'un qui a encore confiance, qui veut que les choses s'améliorent.
1: Ok. Alors, il y a remarque, il y a satisfaction, il y a revendication, il y a aussi désaccord avec une décision prise par le management. Est-ce que tous sont considérés comme des doléances ?
0: Quand vous parlez de désaccord au même niveau hiérarchique ou désaccord entre des niveaux hiérarchiques différents ?
1: Différents.
0: On doit faire la différence.
1: Différents.
0: Très bien. Donc, très bien. On est bien d'accord qu'au sein d'une même équipe, par exemple, une équipe de direction, on peut ne pas être d'accord. D'ailleurs, j'espère qu'on n'est souvent pas d'accord et que, donc, au sein de cette équipe, il est normal d'avoir des avis divergents. Les équipes les plus performantes sont celles qui ont des mécanismes, qui savent trouver donc des résolutions de conflits dans le respect et dans le bien-être de l'entreprise. D'accord. Maintenant, dans un niveau hiérarchique, donc entre deux niveaux hiérarchiques, il y a des fois des changements ratés. Donc quand quelqu'un n'est pas d'accord, là aussi on a plusieurs niveaux de pas d'accord. Ça peut être une opinion lors d'un déploiement qui a bien été préparé, et des fois ça peut être un raté du déploiement. D'accord. Donc là, pareil, nos amis des ressources humaines qui nous écoutent donc savent très bien de quoi je parle. Donc il y a toute une expérience, toute une science de la gestion du changement organisationnel. D'accord. Donc il y a le fameux. Donc il y a John Kotter qui a ramené une échelle en 8 étapes qu'il faut suivre absolument pour introduire des changements importants, structurants au niveau de l'organisation, qu'il faut respecter. Donc c'est une science. Donc, ce n'est pas juste le jour où le comité de direction a décidé d'un changement, c'est bon, on y va n'importe comment. C'est juste le bruit avant la défaite. Donc, si une décision est prise,

0: était mal implémentée. C'était peut-être la bonne décision, mais le processus n'a pas été scientifiquement appliqué.
1: Mmh. Alors, on entend souvent de blocages, soit avec les chefs de personnel, soit avec les syndicats aussi qui peuvent carrément bloquer une activité. Est-ce que ça veut dire, là aussi, que la conduite du changement n'a pas été respectueuse des normes scientifiques ?
0: Toujours. Toujours. Là, quand on veut conduire un changement, le premier point, c'est de comprendre dans quel terreau ce changement va s'appliquer. Et selon la nature de ce qu'on va découvrir, l'approche va être différente. Mmh. D'accord. Donc, si on a, encore une fois, des influenceurs au sein de l'organisation, et ceci fait partie de cette fameuse échelle en 8 étapes de John Kotter, d'accord, où effectivement, il parle d'impliquer les influenceurs dans le changement. Il parle du fait de conduire le changement en spirale.

0: étapes, les 8 étapes, ce n'est pas sûr que ça fonctionne. Là encore, il y a un parallèle qui me vient à l'esprit, c'est comme un traitement médical en fait. En médecine, il y a des protocoles, on les teste et on voit qu'est-ce qui réussit. Mais on suit des protocoles, mais ça ne veut pas dire que ça réussit à 100%. Est-ce que le parallèle vous convient cette fois-ci?
1: Oh, le parallèle me convient parfaitement, d'autant plus que c'était justement le fil conducteur.

0: comme une faillite d'un socle important de l'entreprise.
1: Très bien. Il y a un paramètre qui est international, indépendamment de la culture du groupe. C'est l'ego. Quand quelqu'un se plaint, ça peut être votre enfant, votre conjoint, ça peut être un parent, ça peut être un collaborateur. Quand quelqu'un se plaint, la plupart du temps, on a tendance à traduire ça immédiatement en « toi, tu as raté quelque chose ». D'accord, toi, tu n'as pas fait ce que tu es, toi, tu es mauvais. Et donc cette histoire d'ego, quand on prend la doléance comme un reproche direct, est d'autant plus qu'une bonne partie des gens, par défaut, ne savent pas justement partager de doléance. Et la plupart du temps, on va pointer du doigt. La plupart du temps, les mots qu'on va utiliser, la phrase qu'on va former, va être une phrase d'attaque. D'accord, au lieu d'être une phrase de doléance pure. Donc, au lieu de dire voilà ce qui ne me plaît pas, on va tout de suite attaquer en disant ah,

0: acquérir dans une culture finalement qui n'encourage pas ce genre d'échange.
1: En fait, la compétence, c'est une compétence d'intelligence émotionnelle. D'accord? Donc, les formations sont très courantes. Donc, là-dessus, un jour ou deux.

0: énormément de ressources là-dessus. Ça peut être le point de départ. Si maintenant, au sein de l'entreprise, des dirigeants qui nous écoutent donc veulent se réintéresser, pareil, s'adresser au cabinet de formation avec qui ils ont l'habitude de traiter. Et encore une fois, comme j'ai l'intelligence émotionnelle, est quelque chose qui s'apprend, heureusement, bien heureusement.
1: Et les nouvelles générations, justement, Sofiane Naraghi, est-ce que vous, on parle beaucoup de la Gen Z, de ce qu'elle apporte de différent, de dynamiques différentes au sein de l'entreprise, au sein de l'écosystème professionnel. Est-ce que vous constatez que cette génération a plus de facilité à exprimer son désaccord, ce qu'elle n'apprécie pas, ce qu'on appelle les doléances?
0: Sur les 30 dernières années, d'accord, donc de mon expérience professionnelle, même quand moi-même je débutais, chaque génération a poussé la précédente dans ses retranchements, avec plus d'exigences, avec moins d'acceptation des conditions difficiles de travail de la génération précédente, d'accord. Donc et c'est sain, c'est absolument sain. Donc, de la même façon qu'on se plaint aujourd'hui de la Gen Z, eh bien, on va se plaindre des générations qui vont suivre. On s'est plaint de nous, quand nous, on était les jeunes d'hier ou d'avant-hier. C'est absolument sain. D'accord ? Maintenant, est-ce qu'ils ont plus de facilité à exprimer ? Oui, mais ce n'est pas nécessairement une chose positive. Parce qu'aujourd'hui, et en échangeant avec beaucoup de DRH, ce qu'ils me disent, c'est qu'aujourd'hui, quand la Gen Z n'est pas contente, une bonne partie d'entre eux ne viennent même pas en discuter. Ils déposent sa démission, voire même ils ne viennent pas.

0: Donc oui, ils sont plus vindicatifs, mais malheureusement, la façon de le faire, des fois, ne laisse pas l'espace, le temps, d'accord, d'ajuster ce qu'il y a à ajuster. Encore une fois, je ne généralise pas, je dis juste que c'est des doléances qui sont consistantes de la part de DRH avec qui j'échange donc, au sein du. Donc, encore une fois, c'est sain, les doléances continueront d'être là, l'organisation nous continuera de nous pousser vers l'excellence et ce qui avant était exceptionnel, ce qui avant était perçu comme des qualités exceptionnelles, du manager exceptionnel, la génération d'après devienne la base pour arriver à retenir, à attirer des gens et ensuite à retenir.
1: Pendant longtemps, une entreprise pouvait voir la doléance comme un problème à faire disparaître, mais peut-être qu'elle est d'abord une information à écouter, parce qu'un collaborateur qui exprime encore ce qui ne va pas croit quelque part que les choses peuvent encore changer. Le vrai signal d'alerte commence peut-être quand il ne dit plus rien. Merci Sofiane Naraji pour cet échange. Je suis Yasmine Karawani, vous écoutiez Nouvelle Piste, le rendez-vous qui explore les grandes mutations du monde professionnel.

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0: Espagne, les pays européens durcissent enfin le ton face à Israël et sa politique de colonisation. Une experte analysera l'impact des mesures prises par ces pays pour suspendre les importations en provenance des colonies.
1: Il est le nouvel homme fort du Royaume-Uni.
0: Le Premier ministre Andy Burnham a le vent en poupe et joué d'une popularité rare pour un leader travailliste. Une spécialiste de la Grande-Bretagne reviendra sur les raisons de ce succès.
1: Et puis une fois n'est pas coutume, on parlera football en fin d'édition.
0: Eh oui Mélanie, puisque c'est jour de match pour le Maroc, les Lions de l'Atlas affrontent le Lesotho cet après-midi dans le cadre de la deuxième journée des éliminatoires de la CAN 2027. Vous entendrez le sélectionneur.
1: On ouvre donc cette édition en Mauritanie qui tente de légiférer pour protéger les femmes.
0: Et oui, après près d'une décennie de blocage, les ONG de défense des droits des femmes changent de stratégie pour faire adopter la loi Karama. Un texte qui vise donc à mieux protéger les femmes contre les violences sexistes et sexuelles et qui reste largement contesté dans le pays.

0: L'État congolais se trouve véritablement démuni face à cette situation et qui sévit dans plusieurs villes. Et toutes les politiques qui ont voulu être menées, par exemple, le désarmement n'a pas marché, démobilisation non plus n'a pas marché, et on tourne en rond avec cette question-là.
1: Bob Kabamba, professeur de sciences politiques à l'Université de Liège, spécialiste de la République démocratique du Congo. Il était au micro de Paul-Lionel Kivigère.
2: Et ce lundi, le Haut Commissariat aux réfugiés tire à nouveau la sonnette d'alarme sur la multiplication des crises humanitaires dans le monde.
1: Et sur l'urgence d'une réponse internationale. Selon le HCR, les organisations de soutien aux réfugiés sont au point de rupture dans plusieurs zones cruciales, où près de 8 300 000 personnes risquent ainsi d'être privées d'aide cette année. En cause, la baisse des financements. Fin 2026, le HCR n'avait en effet reçu que 32% des 8,5 milliards de dollars nécessaires pour l'année.
2: Du côté du Proche-Orient, Alicia, le secrétaire général de l'ONU appelle de nouveau Israël à mettre fin à la colonisation de la Cisjordanie occupée.
1: Antonio Guterres juge profondément alarmant le niveau de violence dans la région. Il dénonce les attaques persistantes et croissantes des colons ou encore les démolitions illégales de biens appartenant à des Palestiniens. Une politique israélienne qui n'a rien de nouveau, mais qui commence enfin à susciter des réactions concrètes à l'international. En juillet, les Pays-Bas ont annoncé la suspension des importations de produits venant de colonies israéliennes en Cisjordanie occupée. Une mesure entrée en vigueur la semaine dernière et ce qui a provoqué la colère d'Israël qui a décidé de révoquer l'accréditation des diplomates néerlandais déployés sur ce territoire. Hier, le ministre néerlandais des Affaires étrangères a déclaré regretter profondément cette décision inutile, assurant que cette suspension n'était pas dirigée contre Israël, mais qu'elle découlait plutôt, je cite, de l'obligation en vertu du droit international de ne pas contribuer à une situation illicite. Alors concrètement, quel impact ce type de mesure a-t-il sur Israël ? Élément de réponse avec Agnès Levallois, présidente de l'IREMO, l'Institut de recherche et d'études Méditerranée Moyen-Orient.
3: Quand on voit la dureté de la réaction face à ces mesures, on voit bien que là, quand même, ça touche un point sensible et que ça finit par poser problème en Israël. D'autant plus que ce sont des pays, la Grande-Bretagne et les Pays-Bas, qui sont plutôt considérés

0: à ce qu'on doit trouver comme solution pour gagner le match. On doit rester focalisé sur ça et sur nous-mêmes. Être meilleur à chaque fois, c'est ce qu'on essaie de répéter chaque fois. Dans le football, je crois que dans un match, on doit être meilleur que l'adversaire pour gagner ce match. Justement, pas tomber dans la facilité parce que vous êtes favori. C'est d'être à 100%, de prendre ce match au sérieux, de se donner à fond sans regarder véritablement l'adversaire. Je pense que c'est ce qu'on a essayé de faire, se concentrer sur nous. C'est question de courir, de faire les efforts et de respecter l'adversaire.
1: Voilà, c'était Mohamed Werribee, le sélectionneur des Lions de l'Atlas. Et le coup d'envoi de cette rencontre, c'est bien sûr aujourd'hui à 13h.
2: Merci Alicia. Miami, bien sûr qu'on va suivre cette rencontre. On vous retrouve Alicia à 7h30 pour une nouvelle édition.

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1: Très bon matin et bon réveil à vous, chères auditrices et auditeurs de Médien. Très très heureuse de vous retrouver pour ce Matin Info. Nous sommes le mardi 29 septembre 2026 et les Marocaines et Marocains attendent toujours la nomination du nouveau ou de la nouvelle chef du gouvernement. Près d'une semaine après les résultats des élections législatives qui ont porté le parti Authenticité et Modernité en tête du scrutin, suivi de près par le RNI et l'Istiklal, puis du PJD, le parti de la justice et du développement justement qui a obtenu 54 sièges au Parlement a choisi l'opposition hier et rebat les cartes de la majorité parlementaire. Comment la coalition s'organise dans ce système parlementaire marocain bicaméral?

0: progressive d'Ankara sur le territoire pour choisir leur destination de cursus. Anand Loher est allé à leur rencontre à Ankara. Reportage à retrouver dans le magazine de l'actualité, ça serait dès 7h20. Et enfin, le pape Léon XIV a clôturé sa visite de 4 jours en France, à Metz, où il a plaidé pour une Europe pour la paix. L'occasion pour nous de revenir sur les temps forts de ce voyage du souverain pontife dans l'église en France. Ce sera l'objet de l'image du jour à 7h47. Voilà pour ce bref matin info menu du jour. C'est avec plaisir que nous sommes ensemble jusqu'à 9h.
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0: Et vous le savez, hein, maintenant depuis début septembre, comme tous les matins, on remonte le temps sur Médien. Tenez-vous bien, il y a 1384 ans, l'Égypte des pharaons devient une terre d'islam. Un général, 4000 hommes et une ville fondée sur les rives du Nil qui deviendra des siècles plus tard le Caire. Voici l'éphéméride du jour par Mehdi Jaziri.
2: Nous sommes le 29 septembre 2026 et il y a 1384 ans, 505 496 jours, la conquête musulmane de l'Égypte touche à son terme. Après près de 3 ans de campagne, le général Amr ibn al-As achève la soumission de la dernière grande province byzantine d'Afrique du Nord. L'Égypte des pharaons et des Césars devient, pour les siècles à venir, une terre d'islam. Tout commence fin 639, quand Amr ibn al-As, compagnon du prophète, paix et salut de Dieu sur lui, est fin connaisseur du pays pour y avoir voyagé comme marchand, convainc le calife

0: Elle occupait depuis 7 décennies. Après une manifestation ce week-end, des dizaines de personnes occupent désormais la célèbre place de la Puerta del Sol de la capitale espagnole. Et donc, un nouveau défi pour le Premier ministre Pedro Sanchez, qui avait pourtant placé le logement au cœur de ses priorités. Le gouvernement doit convaincre le Parlement d'adopter un décret sur la question qui ne fait pas l'unanimité, Diane Cambon.
1: La crise du logement en Espagne porte désormais le visage d'une vieille dame âgée de 87 ans, Marie Carmen, qui a été expulsée de son appartement où elle vivait depuis 7 décennies. Son portrait est partout sur la place de la Puerta del Sol, où des centaines de jeunes, en majorité, ont installé leur tente pour faire pression auprès du gouvernement. Tout va se jouer ce mardi au Parlement, à moins d'un kilomètre du campement improvisé. Le gouvernement a promis d'approuver un décret-loi pour en finir avec la hausse des loyers et protéger les locataires vulnérables comme Marie Carmen, des promoteurs immobiliers ou fonds de pension qui expulsent les habitants à des fins spéculatives. Roberto, qui campe depuis 2 jours, a l'intention d'occuper l'espace public jusqu'au bout.
2: Le débat est à l'ordre du jour, non seulement en Espagne, mais dans le monde entier. Le seul fait que les politiques se soient mobilisés pour se réunir et apporter des réponses à la crise, c'est déjà un succès.
1: Paco, qui fait partie du syndicat des locataires, un mouvement de militants très organisé et qui a su médiatiser le cas de Marie Carmen, estime que le bras de fer avec le gouvernement ne fait que commencer.
3: Avec Marie Carmen, nous avons vu comment notre propre grand-mère, notre mère ou nous-mêmes, on pouvait être dans une situation de grande précarité. Et s'il n'y a pas de réponse claire de la part des autorités, on envisage une paralysie générale du pays avec une grève des loyers pour défendre la population. On se sent armé de force et prêt à lutter pour obtenir des changements radicaux.
1: Comme de nombreux militants qui ont vécu les mouvements des indignés il y a 11 ans, Paco espère des faits concrets et ne croit plus aux belles paroles.
3: Le décret-loi, c'est une bonne chose s'il est approuvé. Mais cela ne va servir à rien si cela n'est pas appliqué. On ne veut plus de belles promesses. C'est pour cela que nous sommes ici à camper. Nous voulons aller plus loin, notamment en mettant fin aux expulsions, et nous voulons voir une véritable politique de logement public.
1: Le gouvernement de Pedro Sanchez a certes approuvé un plan de 7 milliards d'euros pour développer un parc locatif social. L'Espagne est à la traîne dans ce domaine, avec seulement 2,5% de logements publics disponibles aux ménages.

porter les résultats attendus. Décentralisation oblige, ce sont les régions qui décident de geler les loyers dans les zones tendues des centres-villes. Or, les régions gouvernées par la droite, comme Madrid, n'ont pas appliqué ces mesures. Madrid est devenue la ville la plus prisée des ultra-riches, selon le Barnes City Index. Diane Cambon à Madrid pour Média.

0: Mélanie Pinto.
1: Vous êtes bien sûr Médien. Plus de 60 000 jeunes Africains étudient en Turquie. Ils n'étaient que quelques milliers il y a une dizaine d'années. Ces jeunes suivent des cursus de médecine, d'ingénierie, d'informatique, de sciences politiques ou encore de commerce. Et ils sont très, très actifs au sein des associations et des réseaux culturels. Et derrière ces trajectoires individuelles se joue un enjeu géopolitique. Ankara veut construire une relation durable avec l'Afrique grâce à ses étudiants qui constituent un véritable levier de soft power pour la Turquie. C'est un reportage à Ankara signé à Andlower.
2: Dans quelques jours, Samuel Edet commencera les cours à l'Université des sciences sociales d'Ankara. Ce Nigérian de 28 ans entame sa deuxième année en Turquie. La première, il l'a passée à apprendre le turc, obligatoire pour son master en études africaines. Avant la Turquie, Samuel n'avait jamais quitté le Nigeria. Sa venue est tout sauf un hasard, c'est un choix calculé, un pari sur l'avenir.
3: En Afrique, si l'on s'intéresse à la dynamique géopolitique avec le retrait des Français du Mali, du Burkina Faso et d'autres pays, ainsi que celui des Américains, on constate que le départ de ces puissances étrangères s'est en quelque sorte produit au moment même où le gouvernement turc renforçait sa présence. Je voulais venir ici pour découvrir un pays qui, selon moi, disposera à l'avenir d'une influence majeure en Afrique.
2: Mais la Turquie elle-même a tout fait pour faciliter la venue de Samuel dans cette université d'Ankara. Le jeune Nigérian a décroché une bourse d'études financée par le gouvernement. Une bourse très complète qui couvre à peu près tout, des études au logement, de la santé, aux billets d'avion. En tout, 15 000 étudiants étrangers bénéficient actuellement de cette bourse d'État, dont environ 1 000 Africains. La Turquie cherche à attirer les meilleurs élèves, notamment en Afrique. Emel Erice Tepecioğlu enseigne au sein de la chaire d'études africaines de l'Université des sciences sociales d'Ankara. Elle présente l'éducation comme un élément central de la politique de soft power turque sur le continent.
4: La

0: l'existence et l'importance de ces réseaux avec une nuance.
1: On se focalise sur la Turquie, mais on ne doit pas négliger l'Afrique en tant qu'acteur, notamment ce qu'on appelle l'African Agency, la capacité d'action africaine. Les investissements réalisés par la Turquie dans ses étudiants sont certes importants, mais d'un autre côté, lorsqu'ils rentrent dans leur pays, les postes qu'ils occupent, les fonctions qu'ils assument ne sont pas forcément les postes clés. Ou bien certains commencent leurs études en Turquie, puis poursuivent leur formation à l'étranger, aux États-Unis ou dans des pays européens. Donc on ne peut pas dire, en termes triviaux, qu'il y a un retour sur investissement à 100% pour la Turquie. Tout ce qu'on peut faire, c'est espérer le meilleur.
0: Et parmi ce meilleur, il y a un nom qui revient toujours chez ceux qui s'intéressent de près aux relations Turquie-Afrique, Abdulkadir Mohamed Nour. Ce dernier préside actuellement le Parlement somalien, après avoir été ministre de la Justice, de la Défense, puis des Ports. Il y a tout juste 10 ans, Abdulkadir Mohamed Nour sortait diplômé de la faculté des sciences politiques de l'université d'Ankara. Il conserve jusqu'à aujourd'hui des liens très étroits avec la Turquie. À Ankara, un endroit pour Médien.
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3: Le retour de l'actualité, c'est dans un court instant, juste après la météo. Au Maroc, tout d'abord, le ciel sera ensoleillé sur le littoral entre El Jadida et

0: cette politique, les sanctions concrètes contre Tel Aviv sont encore trop rares ou trop faibles. Vous entendrez une experte.
1: L'aide humanitaire est en crise.
0: Alors que les urgences se multiplient, les ONG manquent de financement et sont au bord de la rupture. Une situation qui met en danger plus de 8 millions de personnes réfugiées.
1: On commence ce journal au Maroc où le ministère de l'Intérieur a dépêché une commission centrale d'inspection à Tanger.
0: Tout à fait Mélanie, décision prise à la suite des irrégularités repérées pendant les élections législatives du 23 septembre dernier. Alors que sait-on de cette affaire à ce stade? Les précisions, c'est avec Cassandre Thomas.
2: À l'origine, il y a des irrégularités constatées le 23 septembre, jour du scrutin. École Alcoz, quartier Casa Barata de Tanger, bureau de vote numéro 84. Un observateur constate qu'un homme est entré dans la pièce avec un sac noir, a ouvert l'urne avec une clé et y a déposé environ 250 bulletins de vote, selon les informations rapportées par Média 24. Après avoir vu le même homme entrer dans un second bureau de vote, cette fois muni d'un sac bleu, l'observateur appelle la police. Le deuxième sac est alors ouvert et on se rend ainsi compte qu'il contient 500 à 600 bulletins de vote, tous marqués d'une croix sur la liste du PAM. Un peu plus tard, une femme se rend à son tour au bureau de vote, munie d'un sac identique et il contient là aussi des bulletins de vote en faveur du PAM. Samedi, le procureur général du roi près la cour d'appel de Tanger a annoncé que les investigations avaient mené à l'interpellation de 5 individus. Ce lundi, c'est le maire de Tanger qui a été interpellé après son retour de Malaga à l'aéroport. Le ministère de l'Intérieur a lui annoncé l'ouverture d'une enquête administrative sur ces allégations de fraude.
1: Merci Cassandre Thomas pour ces détails. Et puis restez avec nous à 8h15, nous aurons Mustapha Seimi, professeur de droit et politologue avec qui nous reviendrons justement sur ce cas de fraude présumée à Tanger. Alicia, on reste dans

0: Le commandant de la branche armée du Hamas a été tué dans un bombardement sur un immeuble d'habitation dans la ville de Gaza. Izz al-Din al-Bik avait pris la tête des brigades Al-Qassam après la mort de Ahmed al-Gandour.
1: Et toujours à propos d'Israël, hier le secrétaire général de l'ONU appelle de nouveau Israël à mettre fin à la colonisation de la Cisjordanie occupée.
0: Antonio Guterres juge profondément alarmant le niveau de violence dans la région. Il dénonce les attaques persistantes et croissantes des colons ou encore les démolitions illégales de biens appartenant à des Palestiniens. Une politique israélienne qui n'a rien de nouveau, mais qui commence enfin à susciter des réactions concrètes à l'international. En juillet, les Pays-Bas ont annoncé, on vous le rappelle, la suspension des importations de produits provenant des colonies israéliennes en Cisjordanie occupée. La mesure est entrée en vigueur la semaine dernière, provoquant ainsi la colère d'Israël, qui a décidé de révoquer l'accréditation des diplomates néerlandais déployés sur ce territoire occupé.
1: Et hier, le ministre néerlandais des Affaires étrangères a déclaré regretter profondément cette décision inutile.
0: Oui, il assure que cette suspension n'était pas dirigée contre Israël, mais qu'elle découle plutôt de l'obligation en vertu du droit international de ne pas contribuer à une situation illicite. En attendant, sur le terrain, Israël maintient sa politique coloniale malgré ces suspensions. Alors comment contraindre Tel Aviv à stopper l'annexion des terres palestiniennes? Pour Agnès Levallois, présidente de l'IREMO, l'Institut de Recherche d'Études Méditerranée Moyen-Orient, cela passe par des mesures d'une toute autre envergure. Écoutez-la.
2: Seules des vraies pressions économiques peuvent le contraindre à bouger et à changer sa stratégie. Maintenant que cela s'inscrit à la veille d'élections législatives et que Netanyahou, qui est en difficulté, eh bien, adopte une attitude de plus en plus dure pour tenter de se maintenir en ralliant derrière lui l'extrême droite qui, évidemment, ne supporte pas ces mesures qui sont prises comme celle de la suspension des produits provenant des colonies. Il y a ce durcissement de la part d'Israël en raison des élections. Donc il est important dans ce cadre-là qu'il y ait des pressions économiques qui s'exercent sur Israël, mais elles ne seront pas suivies d'effet dans ce contexte-là, parce que même si effectivement ça pourrait faire mal à terme à l'économie israélienne, je ne pense pas que Netanyahou prendra une quelconque mesure adoucissant la politique d'Israël, parce que nous sommes dans le cadre de cette campagne électorale.

0: Cette expulsion, il s'agit d'une crise structurelle qui touche les jeunes, les personnes âgées, mais aussi une partie des classes moyennes. Le Guardian à Londres voit dans les images de Marie Kerman un nouveau symbole de la colère provoquée par l'envolée des prix immobiliers. Et El País rappelle d'ailleurs l'origine structurelle de cette crise, une offre de logement insuffisante face à une demande qui continue de progresser. Le déficit de logement est évalué à 750 000 unités et pourrait atteindre le million dans les prochaines années. À Madrid, en tout cas, la contestation prend désormais une dimension politique avec la pression exercée sur le gouvernement de Pedro Sanchez pour renforcer la protection des locataires.
1: La presse au Maghreb, au Maroc, tout d'abord, qui revient sur la nouvelle dynamique engagée par Attijari Wafa Bank.
0: Oui, les échos relèvent une progression du produit net bancaire de 10%, illustrant la bonne dynamique des activités du groupe. Attijari Wafa Bank veut changer d'échelle et préparer sa croissance pour les prochaines années avec un premier axe, Goal 2030, qui doit prolonger la dynamique du précédent plan stratégique et ouvrir une nouvelle étape pour le groupe. Média 24 souligne que cette nouvelle feuille de route repose notamment sur la transformation digitale, l'intelligence artificielle et l'innovation. Et puis le deuxième axe, c'est celui du corporate, qui selon la nouvelle tribune devrait rester l'un des principaux moteurs de la croissance du groupe. Et enfin, troisième axe, bien évidemment, l'Afrique, un élément central de la stratégie du groupe. Les échos relèvent la montée en puissance des activités internationales et considèrent le continent africain comme l'un des principaux relais de croissance des Tijari Wafa Bank.
1: Et puis en Tunisie, Tariq, les cliniques privées alertent sur le risque d'un arrêt d'activité.
0: Oui, information dans Business News, notamment la chambre syndicale des cliniques privées lance un véritable appel au secours face à une situation financière qu'elle juge devenue intenable. 8 mois sans règlement de la CNAM, un contentieux avec la CNSS sur les cotisations sociales, des médecins libéraux et des créances libyennes qui remontent à 2016. Les cliniques privées disent avoir atteint leurs limites et la presse décrit une équation préoccupante. Des patients continuent de bénéficier du tiers payant, tandis que les prestataires affirment financer eux-mêmes depuis plusieurs mois une partie du système. Le secteur qui réclame donc aujourd'hui l'intervention des autorités et en priorité un calendrier de règlement des sommes dues par la CNSS.
1: Et enfin, en Algérie, la presse revient aujourd'hui sur un changement au sein de l'appareil militaire.
0: Tout à fait, Mélanie. TSA sous le titre, le général Nourdine Maesh, installé à la tête

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2: 7h46 sur Média, c'est l'heure de votre rendez-vous avec le sport. C'est bien sûr Sport Matin présenté par Alice Alaïdin. Bonjour Ali.
3: Bonjour Mélanie, bonjour à tous.
2: Ah, vous n'avez pas mis votre maillot ce matin?
3: Ah non, ça sera pour la semaine prochaine.
2: La semaine prochaine. Bah, pourtant, aujourd'hui, en Afrique du Sud, le Maroc affronte le Lesotho.
3: Oui, effectivement, à présent.

0: Patrick Vieira, le sélectionneur, aborde avec une ambition claire, prendre les 3 points.
1: Il n'y a pas de match facile à ce niveau-là. Il est important pour nous de faire un bon match, de créer des situations, de marquer des buts. Notre objectif, c'est de prendre les 3 points. La grosse satisfaction, c'est qu'on va jouer dans un vrai stade avec une vraie pelouse. Et ça, c'est un avantage, c'est quelque chose de vraiment positif. À partir de là, on a une organisation qui va nous permettre de jouer avec beaucoup d'intensité, augmenter l'intensité de notre dernier match, de concrétiser justement ces occasions qu'on s'est créées sur le match contre la Mozambique. Il est important pour nous de vraiment faire un bon match, un match complet.
0: Le sélectionneur sénégalais attend notamment davantage d'efficacité de la part de son équipe, tenue en échec un partout vendredi dernier. En face, l'Éthiopie reste également sur une défaite face au Soudan. Et puis à 19h, la Côte d'Ivoire sera sur la pelouse de la Somalie. Après leur succès face au Ghana, les éléphants d'Hervé Renard espèrent confirmer à l'occasion de la deuxième journée. Et pour ce qui est des autres matchs, l'Algérie affronte le Burundi, le Soudan du Sud sera opposé à l'Égypte, le Nigeria défie la Guinée-Bissau.

0: s'emparer seul des commandes du groupe. Le champion du monde vise naturellement la première place et puis à la même heure, l'Angleterre de Harry Kane défie la République tchèque. Les Anglais de Thomas Tuchel veulent se ressaisir après leur défaite à Wembley face aux champions du monde sur le score de 3 buts à 2.
1: Merci beaucoup Ali Salahedine pour cette première édition de Sport Matin. Vous reviendrez encore plus en forme à 8h40. Tout de suite un petit peu de musique pour se réveiller. The Script, Man in the Arena.

0: The Script Man in the Area sur Mehdi 1. J'en profite pour vous rappeler qu'à 8h15, nous aurons en direct Mustapha Seimi, professeur de droit et politologue. C'est d'ici dans un peu plus d'un quart d'heure avec lui. Nous parlerons de du prochain gouvernement, de cette coalition qui s'en vient, comment aussi le PJD arrivera à tenir cette opposition qu'il a choisie hier lors d'une annonce. Et puis bien sûr, l'actualité, c'est d'ici un instant. Nous serons également au Maroc où nous parlerons d'un cas de diphtérie qui a été biologiquement confirmé. Mais avant ça, nous jetons un petit coup d'œil dans les couleurs du ciel et c'est présenté par Nourdine El Houthi.
1: في المغرب الطقس بعد زوال يومه الثلاثاء صحو مع سحب قليلة متفرقة بالمناطق الممتدة بين الدار البيضاء والجديدة وجنوب سيدي إفني. سماء المملكة صافية فيما تبقى من الربوع. الحرارة تسجل ارتفاعا ببضع درجات، 27 درجة متوقعة بالحسيمة.

0: siège dans la législature sortante à 66, c'est-à-dire c'est une forte baisse de 36 sièges. Alors évidemment, ces deux alliés, les deux alliés qu'il avait au sein de la majorité sortante, en l'occurrence le PAM et les Stirlel, peuvent être rétifs, c'est le moins qu'on puisse dire, pour reprendre une alliance avec un parti sévèrement sanctionné par les électeurs. D'où le problème de la formation d'une majorité. Les chiffres encore, il faut une majorité absolue au sein de la Chambre des représentants de 198 membres, la Chambre comptant 395 députés.
1: Tout à fait.
0: Pour l'heure, je redonne les chiffres encore. Le PAM a aujourd'hui 97, plus les Stirlel 65, ça fait 162. 162 sièges, il en manque 36 pour arriver à la majorité absolue, d'où la nécessité d'une alliance et d'une ouverture vers tel ou tel parti.
1: Donc là, en vous écoutant, c'est une histoire de calcul. Donc si la majorité, c'est sans le RNI et sans les Sissal, dans les deux cas, qu'est-ce que ça voudrait dire? Il y aurait potentiellement d'autres alliances, vous y croyez?
0: Alors, ce qui est acquis, me semble-t-il, c'est évidemment une alliance entre le PAM et le parti de l'Istiqlal. Comme je l'ai dit, PAM 97 sièges, l'Istiqlal 65, ça fait 162. Rappelons-le, il manque 38 sièges.
1: Exactement.
0: 38 sièges, l'ouverture se ferait vers quelle direction? Me semble-t-il, l'hypothèse d'une alliance avec le RNI me paraît, elle est faisable, mais elle paraît peu probable. Pour les raisons de rejet que j'ai expliquées à l'endroit du Parti de la Colombe. Il y a deux partis, me semble-t-il, qui pourraient être

0: 5 ans. Ce qui n'était pas le cas de sa situation 2021. Bien. Donc, il avait tout un boulevard devant lui. Ça, c'est un premier élément. Deuxième élément, il a mené une campagne sur les réseaux sociaux, mais il a mené campagne comme un YouTuber, si je puis dire, efficace.
1: Oui, il
0: et
1: a
0: puis,
1: compris.
0: Il a personnifié le débat en s'en prenant au chef du gouvernement sortant, et puis aussi le fait qu'il a bénéficié, évidemment, du vote sanction d'un certain nombre d'électeurs, peu satisfaits du bilan de ce gouvernement. Et je crois que c'est extrêmement important. Il a maintenant donc 54 sièges. C'est un score qui est significatif. Et nul doute qu'au sein de la Chambre des représentants, il va jouer un rôle extrêmement actif, activiste, interpellatif. Déjà, dans le Parlement sortant, 13 députés occupaient beaucoup l'espace politique, l'espace oppositionnel. Nul doute qu'ils vont se mobiliser aujourd'hui pour redoubler évidemment de critiques à l'endroit d'un gouvernement dirigé a fortiori par le PAM, qui est un parti qui, à leurs yeux, est décrié et n'aurait pas de légitimité électorale, ni populaire, ni politique.
1: Et très, très, très rapidement, parce qu'il nous reste que très peu de temps, une dernière question. Même si les observateurs de ce scrutin ont loué donc le bon déroulement, toutefois, il y a eu donc des affaires apparemment de fraude électorale, notamment à Tanger. Comment cela peut-il avoir un impact sur les primatures ? Rapidement.
0: Écoutez, en termes d'image, c'est évidemment désastreux, parce qu'il y a 5 personnes arrêtées. Il y a le maire de Tanger qui est impliqué, qui a été arrêté hier à sa descente d'avion. Il est maire PAM de Tanger, mais il est également coordinateur du PAM dans la région. Il y a une information judiciaire. Évidemment, c'est du pain béni pour notamment pour le PJD de

Paris, dès Paris, il fera 26 degrés aujourd'hui et 28 à Rome. Sur le continent américain, 19 à Buenos Aires, 19 également à Montréal, 31 à Rio de Janeiro. En Asie, à Tokyo, il va y avoir de la pluie avec 22 degrés, du soleil à New Delhi avec 34 degrés. Et enfin, dans le monde arabe, des orages à Beyrouth avec 28 degrés et du soleil à Damas ainsi qu'à La Mecque avec respectivement 29 et 40 degrés.

0: Alicia à Miami, de retour pour ce dernier journal de Matin Info. Rebonjour Alicia.
1: Rebonjour Mélanie, bonjour à toutes et à tous.
0: À la une, cette alerte sanitaire au Maroc.
2: Des cas de diphtérie ont été signalés dans la région d'Agadir. Les autorités sanitaires alertent sur l'importance de la vaccination pour garantir une protection optimale, notamment pour les enfants.
0: Les enfants qui sont aussi particulièrement vulnérables dans les zones de conflit.
2: C'est le cas notamment en République démocratique du Congo, où la guerre qui fait rage dans l'est du pays n'épargne pas les plus jeunes. La discorde plane sur le Royaume-Uni, l'Irlande du Nord, le Pays de Galles ou encore l'Écosse.

0: politique à l'Université de Liège, spécialiste de la République démocratique du Congo. Il répondait aux questions de Paul-Lionel Kivigère.
1: Et ce lundi, le Haut Commissariat aux réfugiés tire à nouveau la sonnette d'alarme sur la multiplication des crises humanitaires dans le monde.
0: Et sur l'urgence, Mélanie, d'une réponse internationale. Selon le HCR, les organisations de soutien aux réfugiés sont au point de rupture dans plusieurs zones cruciales où près de 8 300 000 personnes risquent ainsi d'être privées d'aide cette année. En cause, la baisse des financements en fin juillet 2026. Le HCR n'avait en effet reçu que 32% des 8,5 milliards de dollars nécessaires à son fonctionnement pour l'année.
1: Au Moyen-Orient, le ton monte à nouveau entre l'Iran et les États-Unis.
0: Téhéran a annoncé ce matin attendre une réponse de la part de Washington sur une nouvelle proposition d'accord pour la réouverture du détroit d'Ormuz, une proposition qui n'est pas pour autant une capitulation selon des médias d'État iraniens. Le négociateur en chef Mohamed Bagher Khalibaf a averti que son pays était prêt à reprendre les frappes dans la région si la sécurité de la République islamique n'est pas garantie. Dans une région où l'Iran ne peut pas vendre de pétrole, personne d'autre n'en vendra non plus, a promis Mohamed Bagher Khalibaf.
1: Et ailleurs dans l'actualité en Grande-Bretagne, le congrès annuel du Parti travailliste se tient jusqu'à mercredi demain.
0: Et oui, Mélanie, en apparence, c'est un Andy Burnham auréolé de succès qui doit y prendre la parole. Le Premier ministre britannique, arrivé à la tête du gouvernement, on vous le rappelle, il y a un peu plus de 2 mois, jouit en effet d'un bulletin plutôt positif, en raison notamment de mesures en faveur du pouvoir d'achat, comme la suppression de la TVA sur les factures d'électricité. Mais en toile de fond, plusieurs dossiers risquent de donner du fil à retordre à Andy Burnham, à commencer par ses récentes frictions entre catholiques et protestants en Irlande du Nord.
1: Ouais, des incidents qui ravivent le spectre de la guerre civile alors que les dissensions se multiplient au sein du Royaume-Uni.
0: Pas si unique que ça, puisqu'il y a 2 semaines,

0: qu'il y a des gens qui se suicident pour le logement, et on s'est rendu compte que nous sommes nombreux à partager cette même préoccupation pour trouver un toit.
1: Le mouvement de protestation pourrait gagner d'autres villes d'Espagne à quelques heures de l'approbation du décret-loi sur le logement, dont les mesures sont très attendues par la population. Zane Cambois, Madrid, pour Média.
2: Et c'est ainsi que se referme le journal d'Alicia Miami. Tout de suite, place au sport avec Ali Salahidine. C'est Sport Matin. Le retour d'Ali. Rebonjour Ali.
3: Rebonjour Mélanie, bonjour à tous.
2: Le début de cette édition nous envoie en Afrique du Sud où c'est aujourd'hui que le Maroc affronte le Lesotho.
3: Oui, après avoir bien lancé sa campagne dans les éliminatoires de la Coupe d'Afrique des Nations 2027 face au Gabon, le Maroc retrouve la compétition avec un déplacement en Afrique du Sud pour affronter le Lesotho. Deuxième journée du groupe A donc et premier déplacement pour les Lions de l'Atlas dans cette campagne. Un contexte forcément différent de celui de Rabat et du complexe Moulay Abdellah. Mais Mohamed Ouahbi, le sélectionneur, refuse d'en faire une excuse.
4: On a déjà gagné le premier match, donc à nous à nous adapter, à rester concentrés sur ce qu'on sait faire, de mieux et essayer de gagner ce match en respectant cette équipe de Lesotho qui a fait quand même beaucoup de progrès ces dernières années.
5: On n'a qu'une absence, donc c'est Naïf Aguerd qu'on a préféré laisser continuer son protocole de reprise à Mamora et l'épargner ce voyage. Sinon, jusqu'à aujourd'hui, on n'a pas d'absent, donc tout le monde pourrait être disponible. On a l'embarras du choix. La meilleure manière d'aborder ces matchs, c'est de se concentrer sur soi-même. C'est pas avoir d'excuses, la température, la qualité de la pelouse ou autre. On ne doit pas avoir d'excuses, on doit penser que à ce qu'on doit trouver comme solution pour gagner le match. On doit rester focalisé sur ça et sur nous-mêmes.
3: Voilà, donc le Maroc veut enchaîner avec une deuxième victoire et conserver la tête du groupe. Pour cela, les Lions pourront compter notamment sur les retours d'Achraf Hakimi et d'Ismaël Sebari, suspendus face au Gabon, ainsi que sur Brahim Diaz, joueur du Real Madrid, désormais opérationnel. Seul Naïf Aguerd manque à l'appel, rester au Maroc pour poursuivre son protocole de reprise. Dans ce groupe quasiment au complet, une nouvelle tête pourrait également

0: rapport à la Guinée équatoriale. Et forcément, on ne baisse pas en qualité non plus. Donc, on a un groupe qui est assez homogène, du premier jusqu'au 23e, ce qui nous donne quand même pas mal d'options.
1: Sébastien de Sabre et la République démocratique du Congo qui s'emparent donc seuls des commandes de leur groupe après 2 journées. 6 points au compteur. Enfin, notez que la Tunisie a été tenue en échec à domicile. Les Aigles de Carthage ont fait match nul 2 partout face au Botswana.
2: Direction l'Europe, à présent, Ali. Hier, l'équipe de France a remporté une nouvelle victoire en Ligue des Nations.
1: Oui, grâce à un but génial de Michael Olise, le joueur du Bayern Munich, en fin de match, l'équipe de France est imposée en Belgique 1-0 hier dans le groupe 1 de la Ligue des Nations. Les hommes de Zinedine Zidane, qui avaient touché 2 fois les montants par Désiré Doué et Lucas Dacuña, sont en tête de leur poule avec 2 victoires en autant de matchs. Zidane parle du groupe français avant et après cette victoire face aux Belges.
3: Je crois que j'ai un groupe, une team qui vit bien ensemble, qui travaille bien. J'ai des joueurs de grande qualité. J'ai de la chance d'avoir des joueurs de grande qualité qui se comprennent bien et qui vivent bien. Donc à l'arrivée, je crois que voilà.

0: cœur s'emparait seul des commandes du groupe. Et puis à la même heure, l'Angleterre défie la République tchèque. Les Anglais de Thomas Tuchel veulent se ressaisir après leur défaite à Wembley face aux champions du monde.
1: Enfin, dans le reste de l'actualité, les dirigeants du Real Madrid et du FC Barcelone vont se retrouver devant la justice.
0: Ouais, les dirigeants du Real Madrid et du Barça sont convoqués le 25 novembre prochain devant un tribunal madrilène pour une audience de conciliation préalable à une éventuelle procédure pour calomnie engagée par le club catalan contre le président du Real, Florentino Pérez. C'est ce que nous expliquait hier Nicolas Villas, notre consultant pour le football européen.
2: En fait, on revient toujours à cette affaire Negreira où Florentino Pérez n'a de cesse d'accuser les Barcelonais de corruption. Alors, c'est assez technique dans le sens où il y a un volet judiciaire, où il y a une affaire de corruption judiciaire justement qui planait sur Negreira, qui était l'un des responsables de l'arbitrage. Ça a été mis de côté par la justice parce que manque de preuves, etc. Mais il y a toujours un volet pour corruption sportive qui reste ouvert devant les instances, et ça, c'est en cours de procédure. Sauf que comme c'est en cours de procédure, comme le volet judiciaire, lui, a été levé, les dirigeants du Barça estiment que ils font preuve de dénonciation calomnieuse de la part de Florentino Pérez. Donc le 25 novembre, soit il y a une conciliation qui se fait à l'amiable entre le Real ou le Barça, soit le Barça maintient sa plainte et porte plainte pour diffamation auprès de Florentino Pérez, mais on en revient toujours et encore à ces affaires d'arbitrage, de corruption présumée et de guerre et de guerre même, je dirais, entre le Barça et le Real autour de l'arbitrage.
0: Voilà donc les deux rivaux éternels qui se retrouvent devant la justice. En attendant, il y a aussi le classico entre les deux équipes. Ça se jouera sur la pelouse et c'est prévu le 25 octobre prochain.
1: Et merci beaucoup Ali Salahedine pour ce point complet sur l'actualité sportive aujourd'hui. Restez avec nous. Dans un instant, on va prendre la direction des Amériques. On va parler économie.

0: voisin américain, et ça se voit déjà. En 2025, les exportations canadiennes vers le reste du monde ont bondi de plus de 11%. Pendant ce temps, celles vers les États-Unis, comme on le disait à l'instant, ont reculé de 4%. Vers l'Union européenne, elles atteignent désormais ces exportations près de 68 milliards de dollars, soit une hausse de plus de 6%. D'ailleurs, Canada et Union européenne entendent renforcer leur partenariat avec le fameux statut de membre associé.
1: Ouais.
0: Une initiative qui, on le rappelle, a poussé Donald Trump à menacer d'arrêter les échanges commerciaux avec l'Union européenne.
1: Merci beaucoup pour ce tour d'horizon économique entre États-Unis et Canada. Oumar Baldé pour La Story Echo. On vous retrouve bien évidemment demain matin, ça sera à la même heure. Restez avec nous, on va danser un petit peu, Oumar, hein, ce matin sur Medi, Blue Moon de Zara Larsson.

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2: Bonjour à toutes et à tous, Constantin Jallot avec vous pour cette nouvelle synthèse de l'actualité. À la une, cette nouvelle menace de l'Iran de frapper des infrastructures régionales si sa sécurité n'est pas garantie. C'est l'avertissement du négociateur en chef iranien, je le cite, « Dans une région où nous ne pouvons pas vendre de pétrole, personne d'autre n'en vendra non plus ». Déclaration alors que des discussions indirectes sous médiation du Qatar ont eu lieu ces derniers jours et alors que plutôt l'Iran dit attendre aujourd'hui une réponse des États-Unis sur le plan d'ouverture du détroit d'Ormuz. En Europe de l'Est, l'Estonie accuse les services spéciaux russes d'avoir commandité un incendie chez un fabricant de drones. Tallinn hausse le ton après l'incident survenu dans les locaux d'un groupe spécialisé dans les drones terrestres dans la capitale le mois dernier. Pour rappel, l'Estonie est membre de l'OTAN, de l'UE et surtout allié fidèle de l'Ukraine. Le ministre estonien des Affaires étrangères dénonce un acte de sabotage commandité par les services spéciaux de la Fédération de Russie. Et l'OTAN qui réagit par l'intermédiaire de son secrétaire général. Les attaques hybrides menées par la Russie contre les pays de l'OTAN ne vont pas affaiblir son soutien à l'Ukraine. Mark Rutte ajoute que cette stratégie de sape de l'Union européenne avec l'Ukraine est vouée à l'échec, en parallèle de l'autre échec russe sur le champ de bataille cette fois. Direction l'Afrique et l'Afrique du Sud, où la police est sous pression quant à ses résultats sur les enquêtes de féminicide. Un regain de colère nourri après la découverte de corps de plusieurs victimes dans une municipalité à l'est de Johannesburg. Une nouvelle femme a été retrouvée morte ce dimanche sur un terrain vague. Cela fait 11 en tout et depuis la mi-juillet, le nombre de féminicides non élucidés. Et cette actualité santé, près de 2,3 millions de nouveaux cas de cancer dans le monde, soit environ 1 sur 8, sont causés par des infections souvent évitables. C'est la nouvelle estimation de l'Agence contre le cancer de l'Organisation mondiale de la santé, publiée dans la revue The Lancet. Les scientifiques ont ainsi estimé la part des nouveaux cas de cancer en 2024 attribuable à 12 agents infectieux, dont des virus, des bactéries, des parasites.

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1: Bonjour à toutes et à tous, Constantin Jallot avec vous pour cette nouvelle synthèse de l'actualité. Et à la une, dans le contexte de la guerre en Ukraine, le ministre ukrainien de la Défense annule un déplacement à Berlin en raison de l'intensification des attaques russes. Hier, l'Académie des sciences et une clinique ont été prises pour cible coup sur coup à Kiev. Une femme a été tuée, 6 personnes blessées. Cette nuit encore, dans la capitale, les défenses antiaériennes ont été activées alors que l'armée ukrainienne signalait l'arrivée de nouveaux missiles balistiques. La Russie qui répond à l'Estonie et rejette l'accusation de sabotage et toute responsabilité dans l'incendie d'un local d'un fabricant de drones terrestres. Selon le porte-parole de la présidence russe, ces déclarations sont infondées, irréfléchies, ne reflètent absolument pas la réalité. Plus tôt dans la journée, le ministre estonien des Affaires étrangères dénonçait pourtant un acte de sabotage commandité par les

0: Une troisième,
1: Ouais,
0: c'est en deux
1: ouais.
0: coups. Et du coup, la marque employeur, c'est la réputation. D'accord? La promesse, c'est un engagement et l'expérience collaborateur, on est la preuve du croisement des deux.
1: Ok. Alors, est-ce que c'est, on va dire, est-ce que la marque employeur, ou là plutôt la promesse employeur, est une forme de charte écrite? Ou bien c'est des valeurs qui ne sont pas palpables, mais qui sont, on va dire, les us et coutumes.

0: collaborateurs nous ont rejoints, pourquoi ils restent, pourquoi ils partent, de quoi ils sont fiers. Et ensuite, la RH, bien sûr, la décline, la communication l'affiche. L'affiche en interne pour développer l'engagement ou en externe ou auprès des écoles, des forums, etc. Et surtout, c'est les managers qui la font vivre au quotidien de par leur style managérial, des promesses tenues, comment ils incarnent au quotidien cette promesse employeur. Et les collaborateurs disent au marché si elle est vraie ou pas. Mmh. Et le piège classique, c'est de laisser la seule responsabilité à la RH ou à la communication.
1: Alors aujourd'hui, ce principe de marque employeur, promesse employeur également, est-ce que c'est le propre des multinationales ou bien même le tissu des PME marocaines est sensibilisé à cette question ?
0: Moi, je vois qu'il y a de plus en plus de prise de conscience, que ce soit de la part des PME, des grandes entreprises marocaines, de cette notion de marque employeur. Parce qu'on voit de plus en plus des entreprises, PME, grandes ou moyennes entreprises, travailler leur marque via... Plusieurs consultations. Moi, j'ai travaillé aussi sur des consultations par rapport à la définition d'une marque employeur, d'une promesse, comment la projeter en interne, vers l'externe, même à un niveau très précoce, au niveau de l'école, au niveau des lycées aussi. Et donc, il y a une vraie prise de conscience des entreprises pour travailler une marque employeur qui reflète la réalité de l'interne de l'entreprise.
1: En fait, jusque-là, quels étaient les principaux arguments justement pour travailler cette marque employeur ? Est-ce que c'était le salaire, la carrière, la stabilité, le prestige de l'entreprise ?
0: Alors, il y a longtemps, on disait que le choix de l'entreprise par un candidat se basait sur le salaire, sur la réputation de l'entreprise et sur la stabilité de l'emploi. Aujourd'hui, ce paradigme, il a changé. Hein. Aujourd'hui, le candidat, il peut aller se renseigner sur plusieurs plateformes, sur les avis des collaborateurs qui travaillent dans l'entreprise ou bien les avis de ceux qui sont partis, non seulement sur les grilles de salaire, mais aussi sur plusieurs composantes comme l'évolution de carrière, la formation, l'équilibre vie pro, vie perso, comment l'entreprise fait grandir les gens. Et donc, ça a beaucoup changé par rapport à avant. Et du coup, c'est un tout. Et dans cette promesse, il va falloir aussi prendre en considération les attentes, que ce soit en interne des collaborateurs ou en externe des candidats que l'entreprise veut attirer.
1: Alors, justement, aujourd'hui, est-ce que l'entreprise contrôle encore sa marque employeur comme avant ?
0: Malheureusement, non. Parce que les avis, comme ce qu'on trouve sur Glassdoor ou d'autres plateformes, elles sont en fait exprimées à chaud par les collaborateurs ou dans des questionnaires poussés sur les réseaux sociaux. Et du coup, l'entreprise n'a pas le total contrôle sur ce type de questionnaire ni sur ce que le candidat ou l'ex-collaborateur raconte sur l'entreprise. D'où un travail continu sur l'écoute et sur le reflet de la réalité de la promesse en interne pour que ça soit vraiment crédible et que ça reflète la réalité de ce qui est vécu à l'intérieur. C'est-à-dire le from in to out, qu'est-ce qui est vécu à l'intérieur pour que ce soit reflété à l'extérieur. Et pour qu'une fois un candidat, il le lit, il se renseigne et qu'il intègre, qu'il trouve vraiment qu'il y a une cohérence, une correspondance de ce qu'il a eu comme écho sur le marché, de ce qui est vécu en interne. Du coup, on ne peut pas contrôler ce qui se dit sur nous totalement dans les réseaux sociaux.
1: Et justement, les nouvelles générations ont-elles aussi changé la nature des attentes, c'est-à-dire le rapport au management, la flexibilité, la notion de sens aussi qui a fait son entrée dans le monde professionnel, l'équilibre vie privée, vie professionnelle. Tout ça, c'est beaucoup de nouvelles attentes, de nouvelles notions.

0: options à inclure dans la marque employeur, mais en même temps, ces entreprises existent depuis longtemps. Donc, comment trouver ce nouvel équilibre?
1: C'est un travail continu sur la mise à jour de cette promesse et du coup de sa marque employeur. Donc, je dirais que surtout que cette génération exprime explicitement ses attentes et qu'elle compare plus facilement ses attentes par rapport à d'autres concurrents sur le marché. Du coup, il faut faire toujours cette écoute active et cette veille, parce que les générations changent. S'il y a des entreprises qui recrutent beaucoup, c'est-à-dire qu'il faut qu'elles soient beaucoup plus proactives dans l'écoute de ses collaborateurs. Il y a des moyens et des outils aujourd'hui de baromètre interne qui permettent de récolter ce qui va pas. Et il faut aussi avoir l'humilité de et la proactivité de mettre à jour ces pratiques et ces politiques RH en fonction des nouvelles attentes.
0: Mais alors justement, pardon, vous avez été DRH justement, vous connaissez le fonctionnement des entreprises, le métier de l'intérieur, donc vous échangez avec énormément de collègues, de confrères, de consoeurs. Qu'est-ce qui empêche la mise en place ou l'adaptabilité de la stratégie?
1: Aujourd'hui, je pense que si on n'est pas sur le terrain, c'est ça le frein essentiel qui empêcherait l'adaptabilité des stratégies par rapport aux attentes et par rapport à la réussite d'une bonne marque employeur crédible. Donc, il faut être vraiment sur le terrain, être à l'écoute de ce qui se passe et sur le marché. Par les pratiques, il faut faire des benchmarks. Il faut écouter ce qui se fait sur le marché et en même temps écouter ses collaborateurs et ses candidats. Quelqu'un qui passe un entretien et qui le dit sur une plateforme que ça s'est très mal passé, il va falloir vraiment revoir ses processus de recrutement, pourquoi il y a eu un tel commentaire et comment on peut s'améliorer. Donc, ce cycle d'amélioration continue fait vivre une marque employeur crédible, que ce soit en termes d'externe ou en même temps une promesse interne crédible et à l'écoute des attentes des collaborateurs.
0: Vous avez évoqué en tout début d'entretien cette notion de réciprocité, ce que l'entreprise m'apporte et ce que j'apporte à l'entreprise. Corrigez-moi si je me trompe, mais pendant très longtemps, ce qu'on considérait l'entreprise apporter au salarié, ce que le salarié se considérait comme recevoir, c'est une stabilité et un salaire.
1: C'est ça, une sécurité de l'emploi
0: C'est que
1: et
0: voilà.
1: un salaire. Mais aujourd'hui, ça, voilà, ça a muté, ça a changé, parce que un collaborateur ne se contente plus du salaire. Il y a plusieurs autres attentes, conditions qui lui permettent, un, de choisir son employeur et deux, de rester chez cet employeur. Les attentes ont évolué au fil de l'eau, hein, et au fil des temps également.
0: Alors, ça veut dire que on est passé d'une époque où il fallait avoir une belle marque employeur à une époque où il faut être capable de prouver sa promesse employeur?
1: Oui, dire nous développons les talents, par exemple, ne suffit plus. Il faut montrer les parcours et démontrer comment on développe les talents. Sur les réseaux sociaux, via des témoignages, et dire nous favorisons la mobilité, il faut montrer des mobilités réelles avec des chiffres, ou bien désigner des ambassadeurs qui vont parler au nom de l'entreprise,
0: Donc de la vraie
1: afficher
0: communication en fait.
1: de la vraie communication avec des preuves et avec des témoignages. Par exemple, si on déroule des pages entreprises sur LinkedIn ou bien sur d'autres réseaux sociaux, on peut trouver quelqu'un qui parle de son parcours. Et là, on peut avoir quelqu'un qui est la preuve du développement des talents d'une entreprise. Et dans mon expérience, dans mes expériences précédentes, nous avons mis en place des communications avec des hauts potentiels qui parlent de leur parcours. Et ça, c'est des gens réels. On faisait pas appel à des agences de com pour nous ramener des figurants. Non, c'est des parcours réels, vérifiables sur leur profil LinkedIn et qui parlent de leur certification, de leur formation, de leur parcours. Et ils ont fait partie des promotions managériales, par exemple, et ils en parlent. Et donc, il faut avoir un fil.

0: conducteur de communication avec des éléments réels et des ambassadeurs qui parlent de leur expérience collaborateur au sein de l'entreprise.
1: Donc aujourd'hui, en fait, la direction RH, la direction com travaillent ensemble pour faire vivre cette marque et promesse employeur.
0: Bien sûr, c'est important, exactement. Et ce que je dis, c'est que il faut éviter de trop promettre. Parce que si on promet, il faut prouver au candidat. Et donc, moi, mon conseil, c'est promettez moins, mais prouvez davantage. Moi, je préfère avoir trois promesses vécues réellement à l'entreprise qu'une charte de 10 promesses, mais non vérifiables et difficilement approuvées pour les candidats ou pour les collaborateurs en interne. Et à chaque fois qu'on a des preuves, ça crédibilise et ça donne plus de poids à notre marque employeur.
1: Justement, que coûte aujourd'hui une promesse employeur qui n'est pas tenue? Est-ce qu'on le voit dans le turnover, par exemple? Ou les difficultés de recrutement?
0: C'est tout de suite, ça impacte tout de suite le turnover et aussi l'attractivité de l'entreprise. On peut aussi le détecter dans le nombre de candidatures reçues. Parce que le marché est très petit hein, et les promesses non tenues sont facilement vérifiables auprès des candidats et ça part très très vite de bouche à oreille. Et donc la réputation externe vous dit ce que le marché pense de vous. Donc il y a plusieurs impacts, j'en ai cité que le turnover et l'attractivité, mais il y a des impacts de réputation quand même qui sont assez sérieux. C'est pour ça qu'il faut vraiment être sensible, être à l'écoute de ce qu'on dit sur le marché de vous.
1: Alors certains parleraient de dynamique de rapport de force qui a changé. Moi, cette expression me dérange, en fait. Le rapport de force a switché. Il est plus maintenant chez les salariés que chez l'employeur. Au-delà, justement, des appellations, est-ce que c'est vrai?
0: Non, je ne pense pas que c'est un rapport de force. Aujourd'hui, il y a plus de prise de conscience et plus de transparence dans la relation entre employeur et employé. Je n'appellerai pas ça non plus un rapport de force.
1: On est d'accord.
0: Une entreprise a besoin d'un collaborateur, mais le collaborateur ou bien le candidat, il a aussi des besoins et il exprime plus explicitement qu'avant.
1: Oui. Cette histoire de marque employeur, promesse employeur, est-ce qu'il faut en parler lors des moments, lors des entretiens d'embauche?
0: Ouais, mais pas avec des mots aussi techniques. Je pense qu'il faut en parler de façon plus vulgarisée auprès des candidats. C'est que pourquoi vous nous avez choisi, que connaissez-vous de notre entreprise, comment vous avez vécu cette expérience. Donner des questionnaires aussi pour récolter les feedbacks lors de l'embauche, lors des différentes étapes de l'entretien.
1: Mais inversement, la future recrue, est-ce qu'elle peut poser des questions sur ce qu'elle peut, elle va recevoir au-delà du salaire?
0: Bien sûr, mais on a des candidats qui posent des questions au cours des entretiens sur ce qu'ils ont eu comme avis sur les réseaux sociaux, sur les glaces d'or. J'ai entendu parler de vous par rapport à ce point, et si on est vraiment très confortable avec ce qu'on promet en interne et ce qu'on fait vivre comme expérience collaborateur, il faut jouer la transparence et répondre avec des preuves.

0: des chiffres, ou même en mettant à disposition des collaborateurs qui peuvent témoigner vis-à-vis des candidats. C'est pour ça qu'on trouve lors des forums d'emploi ou écoles, on ramène des ambassadeurs qui peuvent parler de leur expérience en interne de l'entreprise.
1: Alors, tout à l'heure, justement, Oudamzader, vous avez dit « Moi, je préfère trois promesses tenables et vérifiables qu'une liste de 10 non vérifiables. » Justement, une entreprise vient vous voir demain en disant « Ok, nous devons travailler notre marque employeur. » Ce serait quoi les top 3 incontournables à avoir?
0: Les top 3 incontournables à avoir, c'est d'abord, il faut écouter. Il faut écouter ses collaborateurs. Il faut faire des baromètres aussi pour recueillir les recommandations ou les attentes. Il va falloir aussi, comme j'ai dit, les poser sur ce qu'on a pu réaliser, ce qu'on a pu promettre et ce qu'on a pu proposer concrètement. Et puis, c'est l'engagement, l'expérience collaborateur qui est la preuve de ces engagements. Le collaborateur, on devient l'ambassadeur ou bien le détracteur. Mmh. Et du coup, ces trois notions de proximité, écoute terrain, de qu'est-ce qu'on a réalisé, qu'est-ce qu'on doit encore réaliser et qu'en pense le collaborateur, c'est les trois briques principales qu'il va falloir prendre en considération dans la construction d'une bonne marque employeur crédible. Mmh.
1: Donc ça, c'est vraiment la base de la base.
0: Exactement, oui.
1: C'est se sentir écouté et compris.
0: Exactement, exactement. Mmh.
1: Et donc la marque employeur ne se construit plus seulement à travers ce que l'entreprise dit d'elle-même. Elle se construit aussi et peut-être surtout à travers ce que les collaborateurs vivent et racontent. Dans un monde du travail où les attentes évoluent et où l'information circule beaucoup plus vite, l'enjeu n'est peut-être plus seulement de savoir attirer les talents, mais de tenir la promesse qui leur a été faite. Merci Houda Ben Sedeq d'avoir été avec nous dans Nouvelle Piste, le rendez-vous qui décrypte pour vous et avec vous les grandes mutations du monde professionnel.
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2: Le journal arrive, mais tout de suite, c'est la météo.
4: Au Maroc, tout d'abord, le ciel sera ensoleillé sur le littoral entre El Jadida et Essaouira, ainsi qu'au sud de Tarfaya et clair ailleurs. Du côté du thermomètre, la minimale 18 degrés à Chefchaouen sous les nuages, 23 à Ifrane, 26 degrés à Tétouan et Larache sous un ciel couvert. Des éclaircies à l'Océma avec 26 degrés également, 1 degré de plus à Tanger, Nador, Safi et Tinrir. Du soleil dans la capitale aujourd'hui avec 28 degrés, idem à Casablanca, Essaouira et El Jadida. 28 degrés aussi à Ouarzazate avec un temps partiellement nuageux. Le mercure affichera 29 degrés à Errachidia, Agadir, Taza, Figuig, Tiznit et Darla. 30 degrés Touron, Afès, Benimela, El Renifla et Tantan. Des nuages dans le ciel.

0: depuis 5 ans, ce qui n'était pas le cas de sa situation 2021. Bien. Donc, il avait tout un boulevard devant lui. Ça, c'est un premier élément. Deuxième élément, il a mené une campagne sur les réseaux sociaux, mais il a mené campagne comme un youtubeur, si je puis dire, efficace. Il a personnifié le débat en s'en prenant au chef du gouvernement sortant, puis aussi le fait qu'il a bénéficié, évidemment, du vote sanction d'un certain nombre d'électeurs, peu satisfait du bilan de ce gouvernement. Et je crois que c'est extrêmement important. Il a maintenant 54 sièges. C'est un score qui est significatif. Et nul doute qu'au sein de la Chambre des représentants, il va jouer un rôle extrêmement actif, activiste, interpellatif.
1: Le politologue Mustapha Sehimi, qui était l'invité de Mélanie Pinto ce matin dans Matin Info. Un entretien que vous pouvez dès à présent retrouver sur notre site internet. On reste dans le royaume avec cette question. La diphtérie est-elle de retour au Maroc? Hier, le ministère de la Santé et de la Protection sociale a confirmé la détection dans la région de Sousmassa de 2 foyers de cette maladie respiratoire particulièrement contagieuse qui peut entraîner de graves complications, Eva Cohen.
2: Selon le ministère de la Santé et de la Protection sociale, 2 foyers familiaux, mais limités, de diphtérie ont été détectés dans la préfecture d'Agadir Daoutanane et dans la province de Chtouka Aït Baha. Ces précisions font suite au décès de 2 enfants ce week-end, décès dont l'origine est toujours en cours d'investigation. 6 autres cas font aussi l'objet d'analyses, mais 1 cas de diphtérie a été confirmé en laboratoire. Selon les données disponibles, les enfants concernés n'avaient jamais été vaccinés contre cette maladie ou n'avaient pas compléter les doses recommandées, alors que cette pathologie figure dans le calendrier national de vaccination. Le protocole de riposte épidémiologique, en tout cas, a été activé. Les équipes d'intervention rapide du groupement sanitaire territorial du Sousmassa ont lancé une enquête, ainsi que la recherche active d'autres cas. Le ministère, pour sa part, invite toute personne présentant des symptômes ressemblant à ceux d'une angine à se rendre sans délai dans l'établissement de santé le plus proche et à éviter tout contact jusqu'à un

0: a décidé de révoquer l'accréditation des diplomates néerlandais présents en Israël. Mais d'après Agnès Levallois, présidente de l'Institut de recherche et d'études Méditerranée-Moyen-Orient, l'IREMO, ces restrictions ne suffisent pas. Écoutez-la.
1: Seule des vraies pressions économiques peut le contraindre à bouger et à changer sa stratégie. Maintenant que cela s'inscrit à la veille d'élections législatives et que Netanyahou, qui est en difficulté, eh bien, adopte une attitude de plus en plus dure pour tenter de se maintenir en ralliant derrière lui l'extrême droite qui, évidemment, ne supporte pas ces mesures qui sont prises comme celle de la suspension des produits provenant des colonies. Il y a ce durcissement de la part d'Israël en raison des élections. Donc il est important dans ce cadre-là qu'il y ait des pressions économiques qui s'exercent sur Israël, mais elles ne seront pas suivies d'effet dans ce contexte-là, parce que même si effectivement ça pourrait faire mal à terme à l'économie israélienne, je ne pense pas que Netanyahou prendra une quelconque mesure adoucissant la politique d'Israël, parce que nous sommes dans le cadre de cette campagne électorale et qu'il faudrait, pour que ces mesures soient véritablement efficaces, aller vers une suspension de l'accord d'association entre l'Europe et Israël, et qu'on n'en est pas là.
0: Agnès Levallois, présidente de l'IREMO, propos recueillis par Paul-Lionel Kivigère. Plus d'expulsions de logements jusqu'en 2030 en Espagne. Le gouvernement tente de s'emparer de la crise qui secoue le pays depuis ce week-end avec cette annonce ce matin. L'image a fait le tour des réseaux sociaux depuis quelques jours à Madrid. Marie Carmen Abascal, 87 ans, mise à la porte de l'appartement qu'elle occupait depuis 7 décennies. Le loyer avait augmenté de 275% après le rachat de l'habitation par une société immobilière. Depuis, des milliers de personnes ont installé un campement sur la très célèbre Puerta del Sol de la capitale espagnole. Madrid, où se rend le président français Emmanuel Macron en visite d'État de 2 jours, accompagné de son épouse Brigitte Macron. Pendant ce temps, eh bien, ces jours de grève en France, à l'appel des 8 principaux syndicats de fonctionnaires, plus de 170 manifestations doivent avoir lieu un peu partout dans le pays, sur fond d'augmentation du prix du carburant et de l'inflation. Une mobilisation qui peut aussi être lue comme un message adressé aux candidats à l'élection présidentielle.

0: premier déplacement pour les Lions de l'Atlas dans cette campagne, un contexte forcément différent de celui de Rabat, mais Mohamed Wahbi refuse d'en faire une excuse.
1: On a déjà gagné le premier match, donc à nous à nous adapter, à rester concentrés sur ce qu'on sait faire, de mieux et essayer de gagner ce match en respectant cette équipe de Lesotho qui a fait quand même beaucoup de progrès ces dernières années.
2: On n'a qu'une absence, donc c'est Naïf Aguerd qu'on a préféré laisser continuer son protocole de reprise à Mamora et l'épargner ce voyage. Sinon, jusqu'à aujourd'hui, on n'a pas d'absent, donc tout le monde pourrait être disponible. On a l'embarras du choix. La meilleure manière d'aborder ces matchs, c'est de se concentrer sur soi-même. C'est pas avoir d'excuses, la température, la qualité de la pelouse ou autre. On ne doit pas avoir d'excuses. On doit penser que à ce qu'on doit trouver comme solution pour gagner le match. On doit rester focalisé sur ça et sur nous-mêmes.
0: Le Maroc veut donc enchaîner avec une deuxième victoire et conserver la tête du groupe. Pour cela, les Lions pourront compter notamment sur les retours d'Achraf Hakimi et d'Ismaël Sebari, suspendus face au Gabon, ainsi que sur Brahim Diaz, le joueur du Real Madrid, désormais opérationnel. Seul Naïf Aguerd manque à l'appel. Resté au Maroc pour poursuivre son protocole de reprise, il pourra retrouver ses coéquipiers pour la préparation du match amical face au Ghana dimanche prochain.
3: Précision signée Ali Salahedine. Merci à vous, chers auditeurs, d'avoir suivi ce journal. On se retrouve dans une poignée de secondes. Vous restez avec nous sur Medi 1.
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3: Et bienvenue si vous nous rejoignez sur Medi 1. On est ensemble jusqu'à 13h30 à suivre dans les 45 prochaines minutes. Une école et un système de santé de meilleure qualité, de l'eau, de l'électricité ou encore la fin de la corruption. Telles étaient les revendications de la Gen Z. C'était il y a un an, en septembre 2025, des milliers de jeunes déferlaient dans les rues des villes des quatre coins du monde. Au Maroc, mais aussi à Madagascar, au Népal ou encore au Pérou. La répression ne s'est pas fait attendre. Alors où en est-on aujourd'hui? Et puis qu'est-ce que la Gen Z dit de nos sociétés? On en parle à 13h05 avec Paolo Stupi. Pia, enseignant en sciences politiques à l'Institut d'études politiques de Paris. Il est notre invité. Vous restez avec nous sur Medi 1.

0: la croissance. Et puis troisième axe, bien sûr, l'Afrique, un élément central de la stratégie du groupe. Les Échos relèvent la montée en puissance des activités internationales et considèrent le continent africain comme l'un des principaux relais de croissance de Tijeri Wafa Bank. En Tunisie, dans Business News, la Chambre syndicale des cliniques privées lance un véritable appel au secours face à une situation financière qu'elle juge devenue intenable. 8 mois sans règlement de la CNAM, un contentieux avec la CNSS. Les cliniques privées disent avoir atteint leurs limites et la presse décrit une équation préoccupante. Des patients continuent de bénéficier du tiers payant, tandis que les prestataires affirment financer eux-mêmes depuis plusieurs mois une partie du système. Le secteur réclame aujourd'hui l'intervention des autorités et en priorité un calendrier de règlement des sommes dues par la Caisse nationale d'assurance maladie. Enfin, en Algérie, TSA, sous le titre, le général Nourdine Maach, installé à la tête de la DCSA, la sécurité de l'armée, rapporte l'installation officielle du nouveau responsable en remplacement du général Abbas Ibrahim. Une information que l'on retrouve dans Al-Khabar ou encore Le Soir d'Algérie. Le Matin d'Algérie rappelle de son côté qu'au moins 7 responsables se sont succédés à la tête de la sécurité de l'armée depuis 2019. Pour Le Matin d'Algérie, cette nouvelle nomination s'inscrit en tout cas dans une série plus large de changements qui touchent plusieurs postes stratégiques de l'armée et des services de sécurité en moins de 2 ans.
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4: Merci pour votre fidélité sur les ondes médias. Vous restez avec nous. Dans 15 minutes, on reçoit Paolo Stupia, enseignant en sciences politiques, pour parler Gen Z, ces jeunes qui se sont mobilisés un peu partout dans le monde pour des conditions de vie plus décentes et qui ont parfois obtenu la chute de certains gouvernements. Mais pour l'heure, c'est le journal de l'économie sur médias.
5: Bonjour et bienvenue dans votre journal de l'économie. À la une, ce mardi 29 septembre, au Maroc d'abord, les recettes fiscales des collectivités territoriales poursuivent leur progression. Elles atteignent plus de 34 milliards de dirhams à fin août dernier, en hausse de 15% sur un an. Cette évolution est notamment portée par les impôts directs. Les collectivités ont également bénéficié du

0: avec vous, Éline Roussel, cette semaine. Bonjour Éline.
1: Bonjour Sophie, bonjour à toutes et tous.
0: Alors, je le disais, c'était hier la journée mondiale pour le droit à l'avortement chaque année. Le sujet réveille les passions au Maroc et pour cause, le code pénal interdit l'avortement. Oui, mais voilà, malgré cette restriction, de nombreuses femmes choisissent d'interrompre leur grossesse à l'abri des regards, des avortements clandestins donc, passibles de peine de prison et surtout particulièrement dangereux pour les femmes, Éline.
1: Exactement, Sophie. Au mieux, ils ont lieu chez un médecin à l'abri des regards, vous le disiez. Au pire, dans l'appartement d'une herboriste ou encore d'une faiseuse d'anges. Qu'ils soient réalisés par un professionnel ou non, les avortements sont interdits au Maroc. Et pourtant, l'association marocaine de lutte contre l'avortement clandestin, l'AMLAC, a réalisé une étude en 2012, une estimation basée sur des jours de veille et d'observation dans les cliniques du Royaume. Et Sophie, le constat. Et là, 600 à 800 avortements ont lieu par jour au Maroc. Comprenez bien ici, avec un calcul rapide, cela nous donne un chiffre de plus de 200 000 IVG clandestins par an qui sont réalisés donc, dans le pays.
0: C'est colossal, Éline. Alors, vous parliez des médecins, mais aussi des feux

0: En introduction, Sophie, eh bien, l'article 453 du code pénal marocain interdit donc l'avortement, sauf si, je cite, « il constitue une mesure nécessaire pour sauvegarder la santé de la mère ». Et à ce propos, Shafik Shraibi toujours nous invite à repenser la définition du terme « santé ». Écoutez.
1: Qui dit « l'avortement n'est pas puni lorsqu'il vise à sauvegarder la vie ou la santé de la femme ». Moi, je dis « nous allons appliquer la définition de l'OMS. La santé est un état de bien-être physique, psychologique ou mental et social. Donc, quand une femme est menacée dans une de ces trois composantes, telles que le définit l'OMS, on doit lui donner le droit.
2: Merci beaucoup à vous, Éline Roussel, pour cette chronique santé. Une chronique que vous pouvez, chers auditeurs, retrouver sur notre site internet medien.com. Et je précise, dans la continuité, qu'hier, Soumaya Naman Guessous, sociologue, militante féministe, écrivaine, était l'invitée de Matin Info de Mélanie Pinto. Un entretien que vous pouvez aussi retrouver sur notre site internet. On fait une petite pause musicale sur Médien. On se retrouve juste après ça.

0: tout cela au prix d'une répression, on va en parler, hein, particulièrement sévère. Alors de quoi la Gen Z est-elle le nom? Qu'est-ce qu'elle dit du lien qu'entretient notre jeunesse à la politique? Enfin, quel avenir pour cette mobilisation? Pour en parler, nous sommes avec Paolo Stupia. Bonjour.
1: Oui, bonjour.
0: Merci d'avoir accepté notre invitation ce midi sur Midi 1. Vous êtes enseignant en sciences politiques à l'Institut d'études politiques de Paris, chercheur associé au Centre européen de sociologie et de sciences politiques, le CESSP, spécialiste des mouvements sociaux et de la jeunesse et auteur de l'ouvrage Géopolitique de la jeunesse, engagement et mobilisation, un ouvrage publié aux éditions du Cavalier Bleu en 2024. Alors il y a eu des mouvements de la Gen Z un peu partout dans le monde, je disais dans des pays si différents que le Maroc, le Pérou, le Népal ou encore Madagascar. Est-ce qu'on peut revenir sur les caractéristiques communes à tous ces jeunes qui se sont

0: accusations, c'est-à-dire les accusations de malgouvernance et la dénonciation de privilèges ou de la corruption des élites. Et du coup, c'est des pays effectivement qui présentent une série de caractéristiques objectives communes, avec à chaque fois quelques nuances dans l'histoire de chaque pays. Mais ils sont aussi traversés par cette jeunesse qui se réclame elle-même d'une génération, la génération Z, et qui a ses propres modes d'action, ses propres symboles et des revendications qu'on le verra peut-être un petit peu plus tard, mais elles ne sont pas si nouvelles que ça. Néanmoins, elles sont réitérées puisque le changement tarde souvent à arriver.
1: Vous parliez tout à l'heure, Paolo Stupsa, de contexte décoloniaux. Est-ce que vous pouvez revenir sur cette expression, s'il vous plaît?
0: Oui, tout à fait. C'est des pays qui ont été marqués en général par une colonisation longue. Après, il y a des différences. Par exemple, chez vous, depuis la fin du protectorat, mais on peut regarder aussi, par exemple, les cas qui se sont produits ailleurs, en Madagascar ou au Népal, avec des démocraties assez jeunes, avec quelques changements quand même qui ont été apportés dans le temps. Je pense chez vous à la Constitution de 2011, mais aussi, par exemple, dans le cas du Népal au processus de démocratisation de l'Indonésie. C'est un autre pays qui a connu une démocratisation assez tardive. Et là, vous avez des générations qui ont aussi grandi avec souvent les mêmes dirigeants et qui n'ont pas connu les dirigeants intérieurs. La Gen Z de 112 au Maroc, c'est à la fois la première génération qui a grandi en ne connaissant que Internet et les réseaux sociaux, mais aussi c'est, me semble-t-il, la première génération qui n'a pas connu d'autres rois que Mohamed VI. Au Népal, c'est une génération qui a grandi beaucoup après la mise en place d'une démocratisation effective en 2008. Et on pourrait dire la même chose, par exemple, de l'Indonésie. Donc, il y a encore quand même des marqueurs qui sont bien inscrits de l'histoire intérieure de tous les processus longs de décolonisation et dans le cas spécifique du Maroc, me semble-t-il, qu'ils se transmettent aussi à la diaspora qui est en France, qui est le cas aussi de Madagascar, par exemple.
1: Alors, j'aimerais qu'on revienne sur les revendications de cette Gen Z, des revendications qui sont très concrètes hein, sur les conditions de vie. À Madagascar, les jeunes sont descendus après des coupures récurrentes d'eau et d'électricité. Au Maroc, c'était le système de santé, l'école qui était au cœur des mobilisations. Il y avait aussi cette idée

0: peu les élites économiques et gouvernementales, mais c'est un contexte où très peu de choses ont changé depuis ces protestations.
1: Alors, vous nous dites beaucoup de choses, hein, Paolo Stupia. J'aimerais qu'on revienne, vous parliez des réseaux sociaux. Dans tous ces pays, ces manifestations s'organisaient sur la plateforme Discord, un réseau social qui est utilisé à l'origine par les aficionados de jeux vidéo, si bien qu'en fait, il était difficile d'identifier, bah, ne serait-ce que des figures de proue, hein, de cette Gen Z. Pourquoi est-ce que Discord a été tant plébiscité?
0: Alors, Discord a été plébiscité en raison, pour plusieurs raisons, mais l'une des raisons, c'est déjà une culture qui est assez commune à cette génération, qui a grandi donc avec des écrans et des jeux vidéo. C'est une plateforme qui était très populaire. C'est une plateforme aussi qui permet une organisation très horizontale, et c'est très difficile pour les autorités de contrôler tous les choses qui se passent sur ce type de plateforme. Dans les années 2011-2012, au moment des printemps arabes, on avait déjà parlé de révolution Facebook ou de révolution Twitter. Là, les modes d'organisation changent. Une hypothèse qu'on a aussi émise avec plusieurs collègues et qui est confirmée par les entretiens qu'on effectue avec les jeunes mobilisés de la Gen Z, c'est aussi que cette plateforme de jeux vidéo s'est vue à la fois comme une agora, donc comme un espace de prise de parole. Alors, on se souviendra par exemple que au Népal, la première ministre transitoire après la chute du gouvernement a été élue par un sondage sur Discord, par exemple. Donc, c'est vraiment un espace de prise de parole, de décision politique, mais c'est aussi un espace où on expérimente différents rôles qui sont un petit peu calqués sur le jeu vidéo. Et, si vous voulez, il y a aussi cette idée de coopération, de complémentarité entre différentes personnes. Comme dans un jeu vidéo, vous pouvez avoir le soignant qui fait telle tâche, le magicien qui fait telle autre tâche, etc. Et cette dimension de culture populaire, en fait, qui revêt aujourd'hui le jeu vidéo, elle se traduit aussi par le symbole qui a été celui de 2025. Alors là, ce n'est pas un jeu vidéo, mais c'est plutôt un manga. C'est des éléments d'unité générationnelle, si vous voulez, comme ça pouvait être dans les années 1960.

0: qui, où étudient plus de 60 000 jeunes africains. Ils n'étaient que quelques milliers il y a encore une dizaine d'années. Des étudiants donc en médecine, en ingénierie, en informatique, en sciences politiques ou encore en commerce, qui sont très actifs au sein des associations ou des réseaux culturels. Derrière ces trajectoires individuelles se joue un enjeu géopolitique. Ankara veut construire une relation durable avec l'Afrique grâce à ses étudiants qui constituent un véritable levier de soft power pour la Turquie. C'est un reportage à Ankara signé Anand Lauer.
1: Dans quelques jours, Samuel Edet commencera les cours à l'Université des sciences sociales d'Ankara. Ce Nigérian de 28 ans entame sa deuxième année en Turquie. La première, il l'a passée à apprendre le turc, obligatoire pour son master en études africaines. Avant la Turquie, Samuel n'avait jamais quitté le Nigeria. Sa venue est tout sauf un hasard, c'est un choix calculé, un pari sur l'avenir.
2: En Afrique, si l'on s'intéresse à la dynamique géopolitique avec le retrait des Français du Mali, du Burkina Faso et d'autres pays, ainsi que celui des Américains, on constate que le départ de ces puissances étrangères s'est en quelque sorte produit au moment même où le gouvernement turc renforçait sa présence. Je voulais venir ici pour découvrir un pays qui, selon moi, disposera à l'avenir d'une influence majeure en Afrique.
1: Mais la Turquie elle-même a tout fait pour faciliter la venue de Samuel dans cette université d'Ankara. Le jeune Nigérian a décroché une bourse d'études financée par le gouvernement. Une bourse très complète qui couvre à peu près tout, des études au logement, de la santé, aux billets d'avion. En tout, 15 000 étudiants étrangers bénéficient actuellement de cette bourse d'État, dont environ 1 000 Africains. La Turquie cherche à attirer les meilleurs élèves, notamment en Afrique. Emel Erice Tepecioğlu enseigne au sein de la chaire d'études africaines de l'Université des sciences sociales d'Ankara. Elle présente l'éducation comme un élément central de la politique de soft power turque sur le continent.
3: La Turquie s'attend bien sûr à ce que ses étudiants, une fois diplômés, jouent un rôle de pont dans le développement des relations avec leur pays d'origine et avec l'Afrique en général. Il est donc important que ces étudiants obtiennent leur diplôme ici et rentrent dans leur pays avec une bonne image. C'est pour ça que la Turquie, comme d'autres pays d'ailleurs, investit tellement d'argent dans ses programmes de bourse.
1: Ces 20 dernières années, la Turquie a considérablement développé ses relations avec le continent africain. Diplomatie, économie, défense, culture, éducation, c'est une quête d'influence et de marché tous azimuts. Les échanges économiques sont passés d'environ 5 milliards de dollars en 2003 à près de 40 milliards aujourd'hui. La Turquie possède également l'un des réseaux diplomatiques les plus denses du continent, avec 44 ambassades contre une douzaine en 2002. Les étudiants venus d'Afrique font partie de cette stratégie. Au-delà des campagnes de bourse, il y a aussi le bouche à oreille. Les jeunes qui, comme Samuel au Nigeria, entendent d'abord parler de la Turquie par leurs amis ou leur famille et qui, une fois sur place, découvrent des réseaux d'entraide d'étudiants.

0: D'autre côté, lorsqu'ils rentrent dans leur pays, les postes qu'ils occupent, les fonctions qu'ils assument ne sont pas forcément les postes clés. Ou bien certains commencent leurs études en Turquie, puis poursuivent leur formation à l'étranger, aux États-Unis ou dans des pays européens. Donc on ne peut pas dire, en termes triviaux, qu'il y a un retour sur investissement à 100% pour la Turquie. Tout ce qu'on peut faire, c'est espérer le meilleur.
1: Et parmi ce meilleur, il y a un nom qui revient toujours chez ceux qui s'intéresse de près aux relations Turquie-Afrique, Abdulkadir Mohamed Nour. Ce dernier préside actuellement le Parlement somalien, après avoir été ministre de la Justice, de la Défense, puis des Ports. Il y a tout juste 10 ans, Abdulkadir Mohamed Nour sortait diplômé de la Faculté des sciences politiques de l'Université d'Ankara. Il conserve jusqu'à aujourd'hui des liens très étroits avec la Turquie.

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2: 13h passé de 28 minutes sur Média. Le grand journal touche à sa fin. Merci à Hicham à la réalisation. Merci à Moustapha à la production. L'information revient dans moins de 2 minutes, juste après la météo.
3: Au Maroc, tout d'abord, le ciel sera ensoleillé sur le littoral entre El Jadida et Essaouira, ainsi qu'au sud de Tarfaya et clair ailleurs. Du côté du thermomètre, la minimale 18 degrés à Chefchaouenne sous les nuages, 23 à Ifrane, 26 degrés à Tétouan et Larache sous un ciel couvert. Des éclaircies à l'Océma avec 26 degrés également, 1 degré de plus à Tanger, Nador, Safi et Tinrir. Du soleil dans la capitale aujourd'hui avec 28 degrés, idem à Casablanca, Essaouira et El Jadida. 28 degrés aussi à Ouarzazate avec un temps partiellement nuageux. Le mercure affichera 29 degrés à Errachidia, Agadir, Taza, Figuig, Tiznit et Darla. 30 degrés Touron, Fès, Benimelal, Renifra et Tantane. Des nuages dans le ciel Oujdi avec 31 degrés, comptez 32 à Zagora, 33 à Benguerir, 34 à Marrakech, 35 à La Hayoune et la maximale à Smara avec 38 degrés. Dans les autres villes d'Afrique du Nord, des orages à Tripoli avec 28 degrés et 30 degrés au Caire ainsi qu'à Tunis sous le soleil. On traverse le détroit à Madrid et Paris. Il fera 26 degrés aujourd'hui, 28 à Rome. Sur le continent américain, eh bien, ça fluctue, 19 au sud à Buenos Aires, 31 à Rio et 19 degrés dans le nord à Montréal. En Asie, si vous êtes du côté de Tokyo, prévoir le parapluie, il fera 22 degrés. Par contre, à New Delhi, du soleil et 34 degrés de prévu. Et enfin, dans le monde arabe, des orages à Beyrouth, 28 degrés. Du soleil à Damas et la Mecque avec respectivement 29 et 40 degrés.
2: Merci d'être avec nous sur Médien. C'est la fin de ce grand journal, mais je vous laisse entre de bonnes mains, chers auditeurs. La synthèse vous est présentée par Eva Cohen. Il est 13h30. Bonjour Eva.

0: Benjamin Netanyahou a tenté de minimiser la semaine dernière à la tribune de l'ONU. Ce mardi, le chef du gouvernement a condamné cette attaque, blâmant un petit groupe d'émeutiers. Voilà pour l'essentiel de l'actualité. Bonne suite des programmes sur Média 1.
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3: Bonjour, bonjour à tous et à toutes, avec vous Eva Cohen. En France, un peu plus d'un agent de la fonction publique sur 10 en grève aujourd'hui, selon le ministère de l'Action et des Comptes Publics. Une journée de mobilisation générale qui se tient à travers tout le pays. Quelques 170 rassemblements sont prévus pour demander une revalorisation des salaires dans la fonction publique et des moyens budgétaires à la hauteur des missions des services publics.

À 16h débarque votre émission au quotidien du lundi au vendredi. J'ai bien nommé le spot avec moi-même Sofiane et qui nous accompagnera à la réalisation, le chauffeur, le pilote de notre vaisseau d'aujourd'hui, le grand Hichem à la réalisation. Évidemment, une très très belle programmation aujourd'hui, chers amis, avec eh bien, du son bien sûr, mais surtout du bon son et des good vibes dans cette première partie d'émission avec pléthore d'artistes, Georgia Smith, Alex Warren, même Maria Carey qui revient alors que c'est pas encore Noël. Et oui, ça sera en cette première partie d'émission et seconde partie dédiée à

C'est un match entre eux, eh bien, le Lesotho et le Maroc qui s'est joué du côté du stade du Free State Toyota Stadium. Chers amis, c'est un match dans le groupe A, cette seconde journée du groupe A, et donc une victoire marocaine de l'équipe des hommes.

0: concentre sur la construction d'une base commune entre les parties, selon le Qatar, médiateur du conflit. L'Iran, on le rappelle, exige toujours, outre la cessation des hostilités sur tous les fronts, le dégel de ses avoirs détenus à l'étranger, la levée des sanctions frappant son secteur pétrolier, ainsi que la fin du blocus américain sur ses ports. Et la situation au Moyen-Orient, qui était aussi au cœur d'une rencontre ce mardi entre le prince héritier et dirigeant de facto d'Arabie Saoudite, Mohamed Ben Salman, et le vice-président des Émirats Arabes Unis, Cheikh Mansour Ben Zayed Al Nahyan. Les deux chefs d'État ont également passé en revue leurs relations bilatérales selon des médias d'État. Inquiétude européenne concernant les prix de l'énergie. L'Union européenne, ce mardi, dit s'attendre à des prix du pétrole et du gaz très élevés cet hiver en raison de la guerre au Moyen-Orient. Dans ce contexte, les 27 entendent assouplir certaines règles, comme reporter la loi européenne contre les émissions de méthane liées aux importations d'hydrocarbures. Le report de ce texte doit maintenant être soumis aux États et aux États du Parlement européen. Et puis l'Afrique, pratiquement autosuffisante en carburant d'ici 2030, c'est ce qu'affirme le milliardaire nigérian Aliko Dangote, le patron de la plus grande raffinerie du continent, s'exprimait aujourd'hui à la veille de la pose de la première pierre d'une nouvelle raffinerie prévue à Lamu, sur la côte nord-est du Kenya. Les travaux doivent durer 30 mois pour un coût estimé à 16 millions de dollars. Plusieurs questions subsistent toutefois quant à l'origine du pétrole qui alimentera cette structure, les pays alentours commençant à peine à exploiter leurs réserves. Importante gronde sociale dans plusieurs pays d'Europe ce mardi. En France, un employé de la fonction publique sur 10 est en grève aujourd'hui, selon les chiffres officiels, pour demander plus de moyens pour le service public et de meilleurs salaires. Quelques 170 rassemblements sont attendus à travers tout le pays. Grogne également en Espagne, concernant le logement cette fois. Et pour répondre au blocage de la place Puerta del Sol de Madrid en cours depuis samedi soir, le gouvernement a annoncé aujourd'hui soumettre au Parlement deux demandes phares des manifestants, à savoir le gel des expulsions de logements d'ici 2030 et le renouvellement automatique des contrats de location quand ceux-ci arrivent à expiration. En Grande-Bretagne, le nouveau Premier ministre Andy Burnham promet un contrôle public renforcé sur l'eau, le logement et l'énergie. Le chef du gouvernement s'exprimait à Liverpool à l'occasion du congrès annuel du Parti travailliste. Le dirigeant a également estimé que le Brexit avait fait plus de mal que de bien à la Grande-Bretagne et promis de présenter différentes options pour les relations à long terme avec l'Union européenne à l'occasion d'un sommet qui se tiendra à la fin de l'année. Enfin, avant de se quitter, un mot de sport en très bref. Le Maroc s'impose 2-0 contre le Lesotho à l'occasion de la deuxième journée des éliminatoires de la Coupe d'Afrique des Nations 2027. 2 buts signés Brahim Diaz et Azdine Onahi. Les Lions de l'Atlas restent donc en tête de leur groupe après leur première victoire vendredi dernier contre le Gabon. 2-0 également. Voilà pour l'essentiel de l'actualité. Bonne suite des programmes sur Média.
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6: De retour, chers amis, sur Média, bien sûr, évidemment, mais surtout de retour dans cette seconde partie d'émission Le Spot, qui est avec vous jusqu'à 16h, une bonne vingtaine de minutes, avec qui on va passer, eh bien, avec nos invités, oui, en studio, en la personne de, eh bien, Ali Mesbaye, Julie Fournier. Bonjour à toutes les deux, comment ça va?
7: Bonjour, ça va très bien, merci.
8: Bonjour Sofiane, on est très content d'être à Tanger.
7: Ah ouais, on adore.
6: c'est cool, parce que moi je suis aussi très content de vous accueillir en studio. C'est un peu la première fois que j'ai deux invités en même temps, donc moi, je vais prendre plaisir à être avec vous, évidemment, surtout pour parler, eh bien, cinéma.

0: marre de ce qu'on vit. Une espèce de quête de liberté, quoi, très forte, que j'ai eue, moi, très jeune, quand je suis partie du Québec à 17 ans. Et je suis jamais revenue chez moi. Sauf que là, Elsa va retomber sur ses pieds, elle va rentrer en France. Mais je pense que c'est ça, c'est la vraie quête de liberté.
1: Et qu'est-ce que vous avez découvert de Tanger? Est-ce que déjà c'était la première fois pour, à l'occasion ou,
0: Alors, j'y avais été 24 heures, 4 mois plus tôt. J'étais en Espagne et j'ai vu un panneau avec un ferry Tanger. Je me suis dit, mais c'est dingue ça, je pensais jamais que c'était aussi proche. On a pris le bateau et j'ai découvert cette ville et je me suis dit, mais c'est fou, mais je peux pas rester que 24 heures dans cette ville, faut que j'y retourne et tout ça. J'ai eu un gros coup de cœur et je rencontre Ali 4 mois plus tard. Incroyable. Et donc après, on a fait la prépa. Tous les deux, où je me suis imprégnée de la ville et tout ça. Et c'est là où je me suis dit, bon, ben voilà, je sais que je reviendrai dans cette ville. C'est une ville de contemplation, une ville d'extrême, en fait, des gens qui se côtoient, multiculturels, enfin, beaucoup d'artistes. Il y a autant une londonienne tatouée de la tête aux pieds avec un micro-short qu'une meuf en burqa. Enfin, ils sont là et personne ne se juge. Enfin, pour moi, c'est vraiment un signe d'une grande intelligence, en fait.
1: Et comment s'est déroulée votre rencontre à tous les deux? Comment s'est faite la collaboration? Comment vous avez avancé au fur et à mesure du film?
0: On a beaucoup travaillé sur le personnage, sur le fond d'Elsa. Parce qu'à la base, c'était un homme. C'était Ali, enfin, c'était un peu représentatif. Bon, ouais, c'était un homme quand même, c'était un peu...
2: Oui, c'était très masculin en fait. Mm-hmm. C'était très masculin et moi, avant le tournage, j'ai vraiment insisté pour qu'elle vienne à Tanger 10 jours, avec Karina d'ailleurs, pour qu'elle s'inspire en fait de la ville. C'est un peu comme une répétition entre comédiens. Et je trouve que c'était assez important, même Karina et Julie... Elles sont venues, on a passé 10 jours ici. Je voulais qu'elles voient les endroits, qu'elles s'imprègnent. Et effectivement, je n'ai pas les mots pour expliquer Tanger. Si tu ne viens pas, tu ne peux pas comprendre. On est encore, dans des fantasmes d'espions. On dit tout et n'importe quoi d'artistes. Mais Tanger, si on n'y est pas, tu es tangérois. Si tu ne vis pas à Tanger, tu ne peux pas. C'est comme du goût, chacun ses goûts.
0: Mmh,
2: et si tu ne passes pas du temps... Tu peux pas le comprendre et je pense que c'était très bien de le faire avec Julie et c'était une vraie répétition et elle avait hâte de venir et même si au début j'étais pas, elle le sait très bien, quand Karina, j'avais écrit le scénario sur Karina, la première fois que j'ai vu Julie, j'ai eu un peu de mal et au premier jour de tournage, j'étais convaincu que c'était elle et voilà, ça a donné en fait cette espèce de complicité qui est encore là.
0: Une grande complicité tous les deux. Une vraie rencontre quoi.
1: Ok. C'est cool. J'ai une question sur le personnage principal donc de Elsa à quel moi j'ai l'impression, bon c'est peut-être juste une impression à la lecture de et puis à la façon de vous entendre que le personnage d'Elsa a pris une dimension autre du fait qu'elle passe donc d'un personnage masculin à un personnage féminin, notamment pour les raisons

0: enfantine, quoi. C'est-à-dire que c'est femme-enfant qui se côtoient tout le temps et ça nourrit le côté un peu bipolaire d'Elsa, quoi.
1: Et c'est effectivement donc Antar qui est joué par Yasser El-Berki. Une autre question par rapport à justement à la ville de Tanger, peut-être d'un point de vue un petit peu plus technique, quelles ont été peut-être les, j'ai pas envie de dire problématiques, mais peut-être les challenges, on va dire, à tourner dans une ville comme Tanger.
2: Bah, il n'y a pas eu vraiment de problématiques. Et ce qui est assez génial à Tanger, c'est que il y a toujours une solution à tout. Et, mais vraiment, c'est assez. J'ai des copains aussi réal qui travaillent à Paris. On trouve très vite une solution et je félicite vraiment les équipes marocaines pour ça. Et c'est aussi beaucoup pour ça que les Français, nous, on aime bien venir à Tanger pour filmer parce qu'on on prend plus le temps, en fait. Et à Tanger, on prend vraiment le temps de tout. Et même sur les horaires, même sur la façon, même les repas, tout est convivial. Et si on travaille justement, parce qu'on fait un métier qui nous plaît, donc autant le faire dans la bonne humeur. Et si ça se passe bien, ben on trouve toujours des moments super et on trouve toujours des arrangements à tout.
1: Je me tourne vers vous une nouvelle fois, Julie. Je vois que vous portez un, je sais pas comment on peut appeler
0: ça, un manchon.
1: Visiblement, vous l'avez aussi dans le film. Est-ce que c'est quelque chose qui vous est propre, personnel, que vous avez réussi à coller au personnage d'Elsa? Est-ce que vous pouvez nous en dire plus?
0: Oui, c'est exactement ça. C'est-à-dire qu'on a voulu lui donner une dimension un peu plus intense parce qu'elle est beaucoup en colère, cette Elsa. Et on s'est dit, bon, bah tiens, comme moi, avec le temps qu'il faisait, il faisait chaud, c'était l'été, je devais porter ce manchon parce que j'ai eu un cancer du sein et que mon bras gonfle sinon. Ali m'a dit, écoute, on va jouer avec, on va trouver une solution. Et ça collait avec le personnage, cette colère qu'elle avait, donc ça, un cancer qu'elle a eu, dont elle, voilà, on peut le taire un certain nombre d'années et puis tout d'un coup, ça ressort, quoi. Et voilà, donc ça collait, on a décidé de le garder. Donc c'est un manchon, oui, je suis obligée de le porter tout le temps, sinon mon bras triple de volume.
2: Ouais, mais pour la petite anecdote, je me souviens très bien qu'au départ, c'était quelque chose qui tracassait Judy. Elle me disait, ben, essaye de filme-moi pas de ce côté-là. Elle voulait l'enlever, à regarder son bras. Et pour moi, c'était une évidence, ça faisait partie d'elle. Puis j'en ai parlé, alors elle a posé tout de suite. Elle a dit oui, écoute, ben, si ça fait partie de moi, ça fait partie de moi. Et à partir de ce moment-là, elle a assumé, elle s'est concentrée sur son jeu. Et je trouvais ça assez formidable. Et puis on a discuté. Je lui ai dit, ben, on va le montrer dans le film. Parce que c'est assez poétique. Je dis, ben, on va le montrer et le spectateur fera ce qu'il veut de ça. Et puis après, on a joué. C'était plutôt fluide.
0: Oui, parce qu'il y a, il y a beaucoup de gens qui connaissent le manchon. C'est vraiment typique d'un lymphœdème qui est lié au cancer du sein. Le cancer du sein, ça touche énormément de femmes. C'est une femme sur 8 aujourd'hui, je crois, maintenant.

0: rencontrer ici à Tanger, le jeune garçon même finalement. Est-ce que vous pouvez nous expliquer un peu son objectif, son but dans le film finalement?
1: Bah, Antar, c'est un peu, je dirais, moi, c'est, en fait, je me suis inspiré d'une histoire vraie. C'est que j'étais à Tanger, j'étais au cinéma Riff, et puis il y a un gamin qui est venu me demander une pièce, et je lui ai dit, j'ai pas d'argent. Mais voilà, comme ça, il me dit, mais t'as une carte bleue? Je lui ai dit, bah ouais. Et il m'a emmené à l'épicier. Et c'est, en fait, c'est là où ça m'a inspiré, l'histoire de ce petit garçon, où je me dis, ils sont quand même débrouillards, il y a quelque chose qui est assez dingue par rapport à nos enfants, à nous de France. Ils ont une multiplicité de douances à faire plein de choses, à être livreurs, à être... Enfin, ces enfants ou même les jeunes Tangérois m'inspirent beaucoup à la multiplicité des tâches qu'ils peuvent faire. Et donc, j'ai construit un peu ce personnage autour de cette débrouillardise qui est assez extraordinaire à Tanger. Même, je le vois en termes d'informatique, en termes, il y a toujours de la débrouille chez eux, c'est assez fascinant.
0: Et peut-être un mot sur Antar, Julie?
2: Non, bah moi j'ai su cette histoire-là et je trouvais ça génial. Et donc je suis partie de là dans mon imaginaire et quand on s'est rencontré avec Yasser, voilà, je l'ai poussé vers ça, quoi. Et parce que c'était pas un petit garçon des rues à la base. Hein. Donc on l'a modelé, on l'a formaté un peu dans ce sens-là. Mais c'est un petit garçon. Moi, il me faisait penser à mon fils, donc forcément, il m'a pris comme ça. Ça faisait un mois que je n'avais pas vu mon fils, donc dès que je le voyais, j'étais à deux doigts de chialer. Et puis en même temps, on jouait aux enfants, quoi. Tu vois, on jouait aux cow-boys. Donc oui, bah, sublime relation, vraiment.
0: Super, et encore aujourd'hui, vous avez des liens encore,
2: j'imagine. On s'écrit sur Insta, on se commente nos trucs. Dès que je suis là, parfois il est là. La dernière fois que je suis venue, on a bu des coups ensemble, et il est trop mignon. Vraiment.
0: Super. Alors, moi, je le rappelle, le film sort le 9 décembre. Où est-ce qu'on pourra aller le regarder?
1: Alors, il sort le 9 décembre en France.
0: OK.
1: Et en revanche, à partir du 13 janvier au Maroc.
0: OK.
1: Voilà, qui sera distribué à peu près dans toutes les salles. Hein,
0: OK, super.
1: Avec Megarama. Et puis, on fera probablement, sûrement, une avant-première à Marrakech. Je vous donnerai les dates. Et puis aussi une avant-première à Tanger, évidemment.
0: Ah, ça, donc, j'espère qu'on sera conviés quand même.
1: Il y a ces deux dates. Et puis... Et puis, bah, je remercie encore tous les Marocains, les acteurs marocains, le Maroc, mon ami Oum qui a une petite apparition dedans. J'ai aussi Éric Demarson, qui est un énorme compositeur de musique et qui a accepté de faire la

0: J'espère bien, Colin. Moi aussi, je t'aime, Sofiane.
1: La déclaration en direct. On va clôturer cette émission.
2: Merci.
1: Avec un dernier morceau qui s'appelle, eh bien, Can You Stay? Ça tombe à pic, le morceau signé Friday. Très belle soirée à vous à l'écoute de Média.
2: Merci.
1: Bye bye.
0: Si t'insistes, je stay.

0: Bonjour à toutes et à tous et bienvenue. L'autre match, on est mardi. Eh bien, on va parler football africain et football européen. La première partie, le Maroc, il emporte 2-0 face aux Lesotho en déplacement. Il conforte sa place de leader du groupe A. En attendant le match de ce soir entre le Gabon et le Niger, le Sénégal et l'Égypte l'emportent. L'Algérie et la Tunisie accrochées. Ce sont les principales informations à retenir cet après-midi en Afrique. Il y a d'autres matchs ce soir, bien sûr. C'est la deuxième journée. Et puis en Europe, le Barça est inquiet. Rafinha, le meilleur joueur au monde sur les dernières semaines, s'est blessé ce matin avec sa sélection lors d'un match contre l'Australie. Inquiétude également en Allemagne. On parle Ligue des Nations. Les hommes de Jürgen Klopp battus à domicile par la Grèce. Klopp n'est pas un sorcier, écrit la presse allemande. Et puis Zinedine Zidane dans tous ses états. Deuxième victoire pour les Bleus et célébration de fou sur le but d'Olise. Voilà donc pour le sommaire de cette édition de l'autre match. Notre ami Hicham à la réalisation.
1: L'autre match, Hakim Tamim.
0: Un début de campagne idéal pour la sélection marocaine. Deux matchs, deux victoires sur le même score d'ailleurs, 2-0 face au Gabon. C'était vendredi dernier à Rabat. Et aujourd'hui, 2-0 en déplacement face aux Lesotho. Le sélectionneur Mohamed Ouahbi a opéré quelques changements cet après-midi. Bien sûr, dans le contenu, ces éliminatoires, on aura l'occasion d'en parler, bien entendu. Mais le plus important, c'est de gagner. C'est vrai que la pelouse n'était pas dans un bon état. Mais la victoire est là. On va évoquer également les matchs nuls de la Tunisie, bien sûr, parce que la Tunisie, c'est inquiétant. Il y a le piège du règlement du groupe H, parce qu'il y a l'Ouganda dans cette poule et il y a une seule place qualificative qui est disponible. Et dans ce groupe, la Tunisie a fait deux matchs nuls à domicile avec Moïn Chabani comme sélectionneur. L'Algérie a évité la défaite aujourd'hui. C'était face au Burundi. Le Sénégal s'est imposé en déplacement, tout comme l'Égypte. Mais on va parler d'abord, dans cette première partie, du Maroc. L'un des consultants de l'autre match est avec nous, Sahel Sissoko. Bonjour et bonsoir, Sahel.
2: Bonsoir, Hakim. Bonsoir à tous.
0: Victoire 2-0. Un match tranquille, les autres, on le savait, un adversaire à la portée. Le plus important, c'était éviter une lourde défaite pour cette équipe.

0: Logique, le contenu, c'est à l'image des autres sélections. Moi, je pense que quand on voyage en Afrique, surtout pour ces éliminatoires où les matchs sont sous un soleil de plomb, le contexte, la pelouse, les longs voyages, et gagner 2 fois de suite est une excellente nouvelle pour le moral et surtout pour les éliminatoires parce qu'il y a de grandes nations qui sont aujourd'hui piégées dans ces éliminatoires. Là, à tout moment, ça pourrait basculer. Les Lions de l'Atlas sont tranquilles pour le moment.
1: Voilà, donc pour cette première, eh bien on a vu la composition de l'équipe du Maroc qui a eu l'incorporation de votre copain, Ait Boudlal.

0: voire même à Manchester City. Il dispute des matchs importants, par exemple face à Porto en Ligue des Champions, mais dans la foulée, juste après, face à Chelsea, il est resté sur le banc. Il faut ménager ce jeune joueur qui fait ses débuts, surtout en Afrique, avec la sélection, et dans un grand club comme Manchester City. Vous pensez que c'est l'idéal, ne pas le griller en quelque sorte, entre guillemets, bien sûr, Sahel ?
1: Ne pas le surcharger, surtout. Moi, je pense qu'on a vu des jeunes comme Lamine Yamal avec le nombre de matchs qu'ils ont disputés avant même 19 ans. Moi, je pense que à long terme, l'organisme d'un footballeur qui n'a pas 20 ans n'est pas le même que quelqu'un qui a 25 ans. La gestion de Ayoub Boadi, moi, je suis content, même avec Maresca à City. Il lui permet d'avoir des temps de jeu dans des matchs les plus importants. Et il y a des matchs où, si l'enjeu ne le recommande pas, de laisser au repos et de souffler, surtout de récupérer, parce qu'au-delà des matchs, il y a aussi les entraînements, et que ce garçon a le gros potentiel, c'est l'avenir du football marocain. Boadi, c'est plus de 100 millions d'euros pour City. Moi, je pense qu'il faut le garder au frais. Quand le besoin est là, il faut le faire jouer. Et aujourd'hui, il a été mis au... Le prochain match face au Ghana, sûrement, il sera de la partie. Et pourquoi pas donner la pleine mesure de son talent qu'on pense dans lui.
0: Et la question que se posent souvent les supporters des Lions de l'Atlas, pourquoi ? Eh bien, toujours un joueur ou un gardien de but comme Yacine Bounou est titularisé. C'est vrai que c'était le capitaine aujourd'hui, en l'absence d'Achraf Hakimi. Mais il n'avait pas beaucoup de travail. Est-ce que... Il n'est pas temps de changer un peu pour voir les autres gardiens de but. C'est vrai qu'on connaît Mhamdi, on connaît Tagnaouti, Laroche aussi. Est-ce que vous partagez cet avis, cette option en tout cas, bien de Mohamed Ouahbi, ou bien c'est tout à fait normal d'avoir toujours le gardien de but titulaire à chaque fois dans le 11 de départ?
1: En tout cas, il faut préparer l'après Bounou.
0: Ça, c'est sûr.
1: Parce que Bounou, ça fait plus de 10 ans maintenant que c'est le numéro 1, c'est un gardien qui rassure, qui est toujours fiable. Mais l'après Bounou, c'est ça qui m'inquiète. Moi, je pense que la direction technique nationale du Maroc a du boulot dans ce domaine-là. Tous ces numéros 2 n'ont pas été mis au défi depuis très longtemps, que ce soit des matchs amicaux ou des matchs où le Maroc est déjà qualifié, c'est toujours Bounou. Et ça, à long terme, ça pourrait avoir des conséquences sur la performance de ceux qui prendront la relève après Bounou, parce que c'est un gardien, c'est l'un des meilleurs gardiens de l'histoire du football africain, Bounou. On parle d'un gardien qui a disputé tellement de matchs au très haut niveau, et que voilà, pour l'équipe nationale, c'est bien tant qu'il est performant. Mais l'après Bounou, je pense que je comprends l'inquiétude des supporters qui se posent la question. Moi-même, je me pose la question parfois. Nous, aujourd'hui, le Sénégal, on est confronté à cette difficulté-là, parce que Edouard Mendy, c'était le top numéro un. Il était au niveau, à tous les rendez-vous. Et depuis quelque temps, sa blessure mondiale, sa retraite précoce, on n'est pas rassuré du tout.
0: Voilà, donc, bien sûr.

0: de beaucoup de fiascos. La CAN au Maroc a été un petit peu une bonne nouvelle pour eux parce qu'ils ont quitté les phases, ils sont qualifiés pour le tour suivant. Mais il y a eu deux tournois où les Fennecs, c'était carrément catastrophique. Moi, je pense que là, une victoire, un match nul, quand même, ça leur permet de rester dans les rangs et d'espérer se qualifier pour la prochaine CAN.
1: 4 points pour l'Algérie, 2 seulement pour la Tunisie. Et là, c'est un début de campagne raté, à domicile qui plus est, 2 partout face au Botswana hier. Avant cela, il y avait 1 partout face à l'Ouganda. Mais le problème dans cette poule H, c'est que eh bien, l'Ouganda est en le co-organisateur de la CAN 2027, sa place est déjà assurée d'office. Par conséquent, une seule place qualificative est disponible dans cette poule où il y a la Tunisie, la Libye et le Botswana. Et il y a également cette instabilité au niveau de la barre technique parce que lors de la dernière CAN au Maroc, décembre-janvier, c'était Samy Trabelsi en tant qu'entraîneur. La Coupe du Monde, eh bien, Sabri Lamouchi est renvoyé après le premier match. Hervé Renard qui prend le relais, mais il ne continue pas après la Coupe du Monde. Depuis quelques semaines, c'est Moïn Chabani, ancien international, ancien joueur de l'Espérance, ancien entraîneur de plusieurs équipes qui est aux commandes. Et qu'est-ce qui se passe? Le championnat tunisien, on le sait, c'est pas très folichon. Et les résultats de la sélection suivent. Qu'est-ce qui se passe dans ce football tunisien qui, il y a quelques années, rivalisait avec les meilleurs Sahel?
0: Ben, le football tunisien est aux abois parce que et pendant la Coupe du Monde, je disais sur les antennes de nos confrères de TV5 que le football tunisien manquait de talent. Mais je veux aller plus loin. Il n'y a pas de talent, il n'y a pas aussi une bonne structure.

0: Mais pas tout faire et que voilà, ça, la mayonnaise est en train de prendre du côté de l'Égypte.
1: On parle du Sénégal. La semaine dernière, eh bien, le match nul face au Mozambique a été très mal vécu. Il y a eu pas mal de critiques. C'était la première de Patrick Vieira qui a, vous le savez, pris les commandes de cette équipe du Sénégal. Aujourd'hui, ça va un peu mieux après cette victoire en déplacement face à l'Éthiopie. C'est un ancien du Paris Saint-Germain qui a été le buteur, un but marqué très tôt. La prestation du Sénégal et les critiques, vous comprenez? Et pourtant, ce sont les débuts de Patrick Vieira qui essaie, eh bien, de reconstruire, même s'il s'appuie sur des cadres. D'autres, par exemple, le gardien de but notamment, eh bien, ne sont pas là, Sahel.
0: Moi, je suis inquiet. Je suis inquiet. J'ai suivi ce match, mais je suis inquiet d'autant plus que Patrick Vieira, le match nul face au Mozambique a été laborieux. Aujourd'hui, et aussi, il démarre le match avec un système complètement farfelu, 3 centraux, 3-5-2. Moi, je ne comprends pas. On n'est pas un club, on est en équipe nationale. C'est le Sénégal quand même. On a une structure défensive qui est ancrée maintenant. Pourquoi démarrer avec 3 centraux, d'autant plus qu'il y avait tellement d'espace au milieu, ça courait dans tous les sens, c'était un match brouillon, le Sénégal a gagné, mais ce n'est pas rassurant, je suis inquiet, d'autant plus que j'ai l'impression que Patrick Vieira ne connaît pas même la qualité de ses joueurs, des différents joueurs, ses changements, son classement, sa lecture, je suis inquiet, d'autant plus que il n'est pas là pour révolutionner, il y a déjà, on a acquis cette équipe nationale du Sénégal, il y a tellement de talents, de personnalités, de bons joueurs. Il ne doit pas essayer de réinventer la roue, sinon il va tout droit au mur. Et ça, je pense que la presse locale va lui poser des questions par rapport à ça. C'est un match quand même où on retiendra les 3 points.

0: Bon, c'est la pression, peut-être ça fait quelques années qu'il attend ce poste et forcément il visait la victoire. Quelques jours après avoir battu la Turquie en déplacement, la France a récidivé face à la Belgique et on a vu un très beau match, sincèrement, dans le contenu c'était intéressant. Bien sûr, l'équipe de France avec ses joueurs va concéder quelques occasions à l'adversaire, c'est tout à fait normal quand on fait le jeu. Mais n'empêche, il y avait pas mal de joueurs titulaires absents au Pamecano, notamment en défense. Merci beaucoup pour toutes ces précisions. Sahel.
1: Merci à Hakim, à très bientôt.
0: Merci Sahel. Dans la deuxième partie, on sera avec David Lortolari pour parler football en Allemagne notamment. Mais on va parler également au début de la deuxième partie de ce match entre la Somalie et la Côte d'Ivoire. On écoutera Hervé Renard et également la victoire de la RDC, toujours en éliminatoire de la CAN. Ce sera avec Sébastien De Sabre et ensuite ce sera David Lortolari. Voilà donc pour la première partie de l'autre match. On se retrouve juste après le point sur l'actualité.

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1: Bonjour, bonjour à tous et à toutes avec vous, Eva Cohen. Ce sera donc une femme à la tête du gouvernement pour la première fois au Maroc. Le roi Mohamed VI a reçu aujourd'hui Fatima Ezzahra El Mansouri, coordinatrice de la direction collégiale du PAM, le parti Authenticité et Modernité, arrivé vainqueur des élections législatives mercredi dernier. Le souverain a donc nommé la dirigeante chef du gouvernement et l'a chargée de former le nouveau gouvernement. C'est ce qu'annonce le ministère de la Maison Royale du Protocole et de la Chancellerie. C'est donc une nouvelle période de tractation qui s'ouvre dans le royaume. Fatima Ezzahra El Mansouri, on le rappelle, avait déclaré au lendemain du vote que le PAM n'avait arrêté aucune alliance. Cette décision devant revenir au bureau politique du parti, avec 90 sièges remportés, le PAM devra composer avec des alliés pour obtenir les 198 députés nécessaires à l'investiture de la Chambre. Le PJD, arrivé quatrième avec 54 sièges, a d'ores et déjà fermé la porte il y a 5 jours à participer à un gouvernement dirigé par le PAM. En France, journée de grogne sociale ce mardi. Des dizaines de milliers d'agents publics ont manifesté à travers le pays pour protester contre le recul de leur pouvoir d'achat et demander plus de moyens pour les services publics. 30 000 personnes ont notamment défilé à Paris, dont 8 000 pompiers, sans incident majeur selon la police de la ville. Le syndicat de la CGT, lui, évoque une mobilisation nationale de 300 000 personnes. Et une grève générale qui se tenait en parallèle d'un mouvement de blocage des lycées, toujours en France. 338 établissements étaient concernés ce matin. Les élèves et certains personnels demandent là encore plus de moyens, plus d'effectifs et du meilleur matériel en classe. Au Royaume-Uni, les promesses du nouveau chef d'État. Andy Burnham s'est exprimé ce mardi à l'occasion du congrès annuel du Parti travailliste à Liverpool et s'est engagé à rompre avec les gouvernements précédents. Le dirigeant entend réengager l'État dans les services essentiels que sont l'eau et l'énergie, et a promis de s'atteler à une vaste réforme du système social et des retraites. Andy Burnham a aussi annoncé sur le plan diplomatique qu'il proposerait plusieurs options pour les relations du pays et de l'Union européenne à l'occasion d'un sommet bilatéral prévu à la fin de l'année. La Russie, pas du tout intéressée par des pourparlers sérieux en Ukraine, c'est ce qu'estime ce mardi le chef du gouvernement allemand, Friedrich Merz, 3 jours

à 0, des buts de Brahim Diaz et le deuxième signé Hasdin Onahi, idéalement servi par Rahimi, entré en jeu. Il était sur le banc des remplaçants au coup d'envoi. Deux matchs, deux victoires pour les hommes de Mohamed Dewahbi qu'on a écouté tout à l'heure dans la première partie. La première victoire, c'était face au Gabon, 2 à 0. C'était vendredi dernier à Rabat. Le deuxième match cet après-midi, le Maroc occupe la première place de ce groupe A. En attendant, la rencontre de ce soir entre le Niger et le Gabon. Le Niger avait gagné lors de la première rencontre. Le Gabon, forcément, avait perdu. Dans les autres résultats enregistrés, il y a la large victoire de l'Égypte face au Soudan, 4 à 0. La victoire en déplacement du Sénégal face à l'Éthiopie, 1 à 0. Et puis, l'Algérie a été accrochée en déplacement, 2 buts partout. Eh bien, la sélection, c'était face au Rwanda, une équipe qui a failli l'emporter, bien sûr. Et hier, la Tunisie a été accrochée également. La Tunisie, où les craintes, bien sûr, dans ce groupe où il y a l'Ouganda, eh bien, la sélection tunisienne compte 2 matchs

0: qui est assez homogène du premier jusqu'au 23e, ce qui nous donne quand même pas mal d'options.
1: Voilà, c'était Sébastien Desabre, le sélectionneur de la RDC, après cette victoire en déplacement, la RDC qui a participé à la dernière Coupe du Monde. Avant cela, c'était Hervé Renard, le sélectionneur de la Côte d'Ivoire, qui s'apprête à affronter ce soir la Somalie. La Côte d'Ivoire qui a idéalement entamé les éliminatoires de la CAN après sa victoire face au Ghana, l'un des gros bras, vous le savez, du football africain. On rappelle que l'équipe du Maroc s'est imposée, on l'a écouté tout à l'heure dans la première partie, pour ceux qui n'ont pas écouté la réaction de Mohamed Ouahbi. Eh bien, on écoute le sélectionneur après la victoire en déplacement. C'était face aux Lesotho.

Auteur, on parle de Jürgen Klopp avec la sélection allemande. Bien sûr, quand on commence, on a besoin de temps, surtout un sélectionneur, un entraîneur d'une façon générale, pour mettre en place ses idées. Ce n'est jamais facile, d'autant plus qu'on prend une équipe, on ne va pas dire malade, mais qui est en train de retrouver, bien sûr, le sommet, comme ça a été le cas pour la sélection allemande. Première sortie, match nul face aux Pays-Bas. Ça va, c'est en déplacement. Par contre, la deuxième sortie et cette défaite face à la Grèce, la défaite fait partie du jeu, bien sûr, mais ça passe pas en Allemagne. Les raisons, eh bien, également beaucoup de critiques en Allemagne, David.

0: Je ne peux pas régler tous les problèmes d'un petit coup de baguette magique. Eh bien, il estime qu'il a besoin de temps et c'est tout à fait normal. Après, quand on entraîne une sélection comme l'Allemagne, vous le savez, les résultats qui priment, bien entendu, d'autant plus quand on sort d'une Coupe du Monde ratée. Est-ce que on sent déjà la patte chez les techniciens, chez les observateurs en Allemagne, la patte Jürgen Klopp ou c'est pas encore le cas?
1: Alors oui, sur le match contre les Pays-Bas, on a vu une défense vers l'avant, on a vu un semblant de pressing. Je reste prudent, hein, sur les analyses, mais oui, le fait d'être agressif dans le bon sens sur le porteur adverse du ballon, ce pressing que Klopp a mis en place si bien avec Dortmund et avec Liverpool, les clubs où il a eu le plus grand succès, on a commencé à voir ça. Mais contre une équipe qui jouait beaucoup plus bas, une équipe qui défendait recroquevillée comme la Grèce, ça a été beaucoup beaucoup moins opérant, ça a été beaucoup plus stérile. Et donc, il va falloir chercher des solutions individuelles, c'est ce qu'il fait en testant des joueurs, mais collectives aussi. Imposer un style, imposer un bloc, imposer un collectif. Et ça, pour l'instant, autant on avait eu un semblant de quelque chose contre les Pays-Bas, peut-être l'adversité plus prestigieuse, peut-être des joueurs, peut-être, je sais pas, un petit peu plus concernés, un petit peu plus habitués à leur adversaire. Il y a eu beaucoup d'aller-retour entre ben, Klopp et Virgil van Dijk, par exemple, le défenseur néerlandais. On se connaissait, peut-être que contre la Grèce, c'était moins évident. Et le deuxième match, oui, a fait naître quelques inquiétudes parce qu'on s'est aperçu que l'Allemagne n'avait pas de solution, pas trop d'idées, pas trop de percussions, pas trop d'impact. Et le fait de ne pas marquer un but et en plus d'en encaisser un, oui, ça fait tirer quelques conclusions en disant, mais aujourd'hui, on est une équipe ordinaire, on est une équipe moyenne en Europe et dans le monde. Et il faut se contenter de ça et reconstruire avec peut-être de la modestie.
0: On rappelle que l'équipe allemande était privée de Jamal Musiala et Kai Havertz, l'attaquant d'Arsenal, tous deux forfaits après donc le match face aux Pays-Bas. Et cette histoire de 44 jours, c'est vrai qu'on le sait, il y a le calendrier trop chargé et on va laisser les 44 joueurs et même Voller l'a annoncé. Mais est-ce que le fait de prendre les 44 joueurs ne limite pas en quelque sorte l'occasion d'avoir une équipe stable, un 11, on ne va pas dire un 11 stable parce que le 11 c'est fini dans le football moderne, avoir des
1: Oui.
0: choix réduits en quelque sorte, David.
1: Ben, y a quand même quelques évidences, je crois. C'est-à-dire qu'un technicien comme Jürgen Klopp ne se passera pas de Musiala s'il est apte, ne se passera pas de Florian Wirtz s'il est apte, ne se passera pas de Kai Havertz. On verra Serge Gnabry, on verra Jonathan Tah et Nico Schlotterbeck, les deux défenseurs centraux. Peut-être certains postes sont un peu moins clairs, mais on imagine quand même très bien que Kimmich, même s'il n'est plus indispensable, sera quelqu'un d'important dans le 11. À côté de lui, ça va se jouer entre deux ou trois joueurs, Pavlovic, Félix Mecha. Et vous avez déjà là quelque chose qui ressemble à un 11 si on met Ter Stegen dans les buts. Lui aussi, il faut qu'il soit au point physiquement, bien sûr, mais là, vous êtes pas mal déjà. Vous avez votre ossature, ça ressemble quand même plutôt à l'Allemagne qu'on a connue les années précédentes, mais ces joueurs-là sont difficiles à déloger quand même. On peut ajouter Valdemar Anton, le défenseur central aussi, à Dortmund, qui fait une belle saison, qui s'est imposé. Et au-delà de ça, ben,

0: respecte beaucoup un sélectionneur ou un entraîneur qui a gagné une Ligue des Champions ou qui a gagné une Coupe du Monde ou qui a gagné un grand trophée. En tout cas, c'est ce qu'on entend, les échos de vestiaire qu'on entend. Et ça, c'est un argument pour avoir peut-être un soupçon d'autorité en plus par rapport à un entraîneur respectable, mais qui n'a pas été un joueur de top, top niveau.
1: Dans ce groupe où il y a l'Allemagne, les Pays-Bas, la Grèce, la Serbie, eh bien c'est la Grèce qui est en tête avec 6 points, 2 matchs, 2 victoires. Les Pays-Bas suivent à 2 longueurs. L'Allemagne, une victoire et une défaite. La Serbie ferme la marche avec 0 points. Et justement, eh bien, le prochain match, la prochaine sortie, je pense que c'est jeudi prochain, eh bien l'Allemagne croise la
0: Oui.
1: Serbie. Serbie, lanterne rouge, 0 points. L'Allemagne, troisième. C'est enfin, c'est pour les deux, ou bien surtout pour la Serbie, le match de la

0: comme toutes les
1: Oui.
0: équipes joueuses. Mais n'empêche, il y avait des absents, mais l'équipe française face à la Belgique hier était agréable à voir. Je ne sais pas ce que vous en pensez, David.
1: Oui, après, c'est vrai que le but qui intervient tardivement, c'est quand même un solo de Michael Olise. Alors c'est amusant parce que vu d'Allemagne, on voit ce joueur assez insaisissable et assez hors norme chaque week-end et chaque journée de championnat. Donc les gens sont maintenant habitués à ses talents de magicien et on voit les commentaires de ceux qui le regardent un peu moins dire ouais, Olise, fantastique, effectivement superbe but, mais ça veut dire aussi 1-0. Ça veut dire aussi que ben ça a pas été simple, que il n'y a pas forcément encore beaucoup de réalisme, qu'il y a des choses à peaufiner, à améliorer pour Zinedine Zidane. Je crois quand même très objectivement qu'il a à sa disposition là tout de suite maintenant avec Olise et quelques autres beaucoup de talents. On en voit en Allemagne de nombreux parce que c'est une filière privilégiée pour les footballeurs français. Hakim, donc là à court terme, je me fais pas trop de soucis pour l'équipe de Zinedine Zidane qui va pouvoir, en ayant battu un candidat sérieux, la Belgique, prendre confiance et basculer.

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0: Mardi, le ministre de la Défense israélien a menacé de s'en prendre aux dirigeants du Hamas résidant en dehors de la bande de Gaza. Benjamin Netanyahou, le premier ministre, a lui déclaré qu'il existait des indices que des ennemis du pays puissent mener des attaques contre le pays avant le scrutin. Voilà pour l'essentiel de l'actualité. Avant de vous quitter, un dernier petit mot, c'était mon dernier passage en direct sur Média 1 depuis le studio. Je m'apprête à voguer vers d'autres horizons, mais je tenais à remercier toutes les équipes de la radio, mes collègues journalistes, mes chefs au féminin, mais aussi toutes celles et ceux qui font fonctionner l'antenne, régisseurs, techniciens, producteurs que j'ai eu le plaisir de côtoyer durant toutes ces années. C'est un immense plaisir de vous accompagner, de vous avoir accompagné en matinale, en soir, ces dernières années, en mi-journée également. Alors à très bientôt, peut-être sous d'autres formes, avec d'autres récits. Restez branchés sur Média 1.
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3: Au Maroc, le temps sera le matin partiellement nuageux à souvent ensoleillé au nord de la ligne Tendrara. Safi est clair sur le reste du pays. Pour les températures, il fera 28 degrés à Rabat, Casablanca et Tanger avec un temps ensoleillé attendu dans ces villes. Il fera 34 degrés à Laayoune, 35 degrés à Marrakech, 29 degrés à Agadir, 33 degrés à Fès et à Oujda. Il fera 28 degrés à Derla ou encore 26 degrés à El Hoceima. Dans le reste de l'Afrique du Nord, prévoir 30 degrés au Caire avec un temps souvent ensoleillé. Temps souvent nuageux et des orages attendus à Tripoli où il fera 27 degrés. Il fera 30 degrés à Tunis avec du soleil. Temps ensoleillé également à Alger où il fera 31 degrés. Et 34 degrés à Nouakchott avec des nuages épars. En Afrique de l'Ouest, il fera 28 degrés à Abidjan. 31 degrés à Lagos avec un temps partiellement nuageux et des orages. 31 degrés également à Dakar. Il fera 33 degrés à Bamako ou encore 32 degrés à Ouagadougou. Et dans le reste du monde, prévoir des averses à Paris où il fera 23 degrés, il fera 22 degrés à Londres avec un temps souvent nuageux et des orages, 24 degrés à Berlin, il fera 24 degrés à New York, 20 degrés à Montréal avec des averses, prévoir 23 degrés à Tokyo, 40 degrés à Pékin, il fera 35 degrés à Bagdad, 27 degrés à Beyrouth avec un temps partiellement nuageux et des orages, ou encore 39 degrés à La Mecque avec un temps ensoleillé.
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4: Bonsoir à tous, c'est à la une de l'actualité ce soir. Le royaume connaît sa nouvelle chef du gouvernement. Le roi Mohamed VI a nommé cet après-midi Fatima Ezzara Al-Mansouri coordinatrice nationale du PAM, le parti vainqueur des élections législatives. On entendra sa réaction dès le début de ce journal. De la mairie de Marrakech à la tête du gouvernement, mais qui est donc Fatima Ezzara Al-Mansouri. Retour sur son histoire personnelle et son ascension politique au sein du royaume. Jamais une femme au Maroc n'avait occupé un poste de chef du gouvernement. Une nomination historique donc pour le royaume, mais aussi pour le monde arabe qui n'a connu qu'une seule femme à ce poste. Analyse à suivre. Et dans le reste de l'actualité internationale, nous sommes entrés dans le 8e mois de la guerre entre les États-Unis et l'Iran. Les menaces de frappe venant de Téhéran sont toujours d'actualité. Après avoir dit pendant des mois que la guerre était finie et gagnée, le président américain change de discours. Mais alors, quelles issues sont encore envisageables aujourd'hui? La réponse à la fin de ce journal. C'est donc à la une de l'actualité politique marocaine. Une semaine après la tenue des élections législatives dans le royaume, Fatima Ezzara Al-Mansouri a été nommée aujourd'hui par le roi Mohamed VI. Elle occupe désormais le poste de chef du gouvernement. Un rôle clé dans un contexte où la coordinatrice du PAM, le parti vainqueur du scrutin législatif, devra composer avec d'autres partis politiques pour former une coalition gouvernementale, et ce pour les 5 prochaines années.

0: Nouvelle chef du gouvernement signée Soukaina Aziz. Et on le disait donc, Fatima Ezzara El-Mansouri est connue pour son statut de maire au sein de la ville Ocre, qu'elle a occupée une première fois en 2009. À l'époque, elle était donc devenue la première maire dans l'histoire de Marrakech. Elle devient aujourd'hui la première chef du gouvernement dans l'histoire du Maroc. C'est évidemment un moment historique pour la politique du royaume. Écoutez la réaction d'Amal Ben Brahim, professeur de droit public et sciences politiques.
1: C'est une nomination qui fera date dans l'histoire politique et institutionnelle du Maroc. Pour la première fois, une femme accède à la fonction de chef du gouvernement. Alors il y a incontestablement une dimension historique. Mais je crois qu'il faut aller au-delà de cette première lecture. Ce qui me paraît particulièrement intéressant, c'est que cette nomination se situe à la rencontre de trois dynamiques. Dynamique électorale, institutionnelle et une évolution plus profonde de la place des femmes dans la vie politique marocaine. Bien sûr, sur le plan constitutionnel, il faut naturellement revenir à l'article 47 de la Constitution de 2011 qui établit un lien entre les résultats des élections législatives et la nomination du chef du gouvernement, puisque Sa Majesté nomme celui-ci au sein du parti arrivé en tête des élections à la Chambre des représentants. Et au vu de leurs résultats, il faut donc replacer la nomination de Fatima Ezzara El-Mansouri dans cette logique institutionnelle. C'est un élément essentiel, car il permet de ne pas lire cette nomination exclusivement à travers le prisme du genre,

0: pour se lancer dans des nouvelles frappes. Et on sait très bien, selon les calculs, bien évidemment, du logiciel, de la réflexion, d'analyse stratégique des Iraniens, hein, c'est que si jamais Donald Trump se relance dans des attaques contre la République islamique d'Iran, il y aura un mouvement de contestation beaucoup plus large aux États-Unis. Et donc, la probabilité que Donald Trump perde les élections est très, très forte.
1: Et voilà l'analyse d'Adèle Bakawan, directeur de l'Institut européen d'études sur le Moyen-Orient et l'Afrique du Nord, au micro d'Arnaud Dalmas. Et dans le reste de l'actualité en Europe, c'est une victoire pour les manifestants espagnols après plusieurs jours de mobilisation pour une meilleure protection des locataires dans le pays. Le gouvernement espagnol a présenté aujourd'hui plusieurs mesures pour répondre à la crise du logement qui frappe l'Espagne et notamment Madrid, la capitale, en espérant les faire adopter au Parlement où il n'a pas la majorité. C'est ainsi que se clôture ce journal. Merci beaucoup de l'avoir suivi. Je vous laisse tout de suite avec votre émission Sport Soir avec Hakim Tamim. Bonsoir Hakim.
2: Bonsoir Noah, bonsoir à toutes et à tous. Au sommaire de cette édition, le Maroc l'emporte en déplacement 2-0 face aux Lesotho à l'occasion de la deuxième journée des éliminatoires de la CAN 2027. L'Algérie accrochée par le Burundi de partout après avoir été

0: matchs à venir.
1: Le plan qu'on a, c'est d'essayer de gagner nos matchs. On a deux matchs contre le Niger et puis après on rejouera contre au Gabon et contre les Lesotho à domicile. Donc nous, on garde le même plan. Donc on sait qu'on est une équipe qui aspire à beaucoup. On sait aussi que ces matchs nous servent aussi à nous à nous préparer au mieux, en donnant du temps de jeu à ceux qui le méritent, en essayant des choses. Mais le plus important, je pense, c'est qu'on puisse aborder, quel que soit l'adversaire, les matchs avec beaucoup de sérieux. C'est ce qu'on fait depuis le début, donc on va continuer comme ça.
0: Parmi les résultats enregistrés ce mardi à l'occasion de cette deuxième journée, la large victoire de l'Égypte face au Soudan du Sud, 4-0. L'équipe sénégalaise s'est imposée en déplacement face à l'Éthiopie 1-0, un but inscrit dès la 10e minute. Par contre, l'Algérie a partagé les points avec le Burundi à Bujumbura. Les Fennecs se sont retrouvés menés au score 2-0 après 12 minutes de jeu seulement avant d'égaliser à 2 partout. Le football européen et la Ligue des

degrés à Marrakech, 29 degrés à Agadir, 33 degrés à Fès et à Oujda. Il fera 28 degrés à Derla, encore 26 degrés à El Hoceima. Dans le reste de l'Afrique du Nord, prévoir 30 degrés au Caire avec un temps souvent ensoleillé, temps souvent nuageux et des orages attendus à Tripoli où il fera 27 degrés. Il fera 30

0: années. Enfin, dans le reste de l'actualité internationale, on sera en France où le Rassemblement National, le principal parti d'extrême droite, se trouve dans la tourmente après la publication hier d'une enquête sur le patron du parti, Jordan Bardella, accusé de propos antisémites. C'est donc à la une de l'actualité politique marocaine, une semaine après la tenue des élections législatives dans le royaume. Fatima Ezra El Mansouri a été nommée aujourd'hui par le roi Mohamed VI. Elle occupe désormais le poste de chef du gouvernement. Une première dans l'histoire du royaume qui n'avait jamais eu une femme à la tête de l'exécutif. Écoutez la réaction de Fatima Ezra El Mansouri à l'issue de l'audience royale.
1: Je voudrais dire que c'est un moment historique. Pour la première fois dans l'histoire de notre pays, une femme assume la responsabilité de chef du gouvernement. Ce n'est pas seulement une fierté pour moi, c'est une fierté pour toutes les femmes de ce pays en lesquelles Sa Majesté le Roi a toujours eu confiance. Il a toujours cru aux capacités de la femme marocaine et au fait qu'elle mérite notre respect et notre considération. C'est un message adressé à toutes les femmes du royaume. Nous travaillerons avec l'ensemble des composantes de la société. Mais en tant que femme, je connais les réalités et les défis auxquels les femmes sont confrontées. Je sais également que les hautes orientations de Sa Majesté en la matière sont claires. Bâtir une société harmonieuse, forte de toutes ses forces vives.
0: Vous venez d'entendre la réaction de la nouvelle chef du gouvernement et première à ce poste dans l'histoire du royaume. Fatima Ezra El Mansouri est connue aussi pour avoir été la toute première maire de la ville de Marrakech. C'était en 2009. Elle avait alors 33 ans. Et dans le monde arabe, on n'a connu qu'une seule femme à la tête d'un gouvernement. C'était en 2021 en Tunisie, quand le président Kais Saied a nommé à ses côtés Najla Bouden, qui est restée à ce poste jusqu'en 2023. C'est donc une avancée considérable pour le royaume comme pour la région du Maghreb et du Moyen-Orient. Une femme à la tête de l'exécutif marocain. Notre correspondant à Casablanca, Mathias Reynal, est parti sonder la population sur cette nouvelle nomination.
2: C'est la première fois que ça arrive dans l'histoire du Maroc, qu'une femme soit à la tête du gouvernement. C'est un progrès, c'est nouveau. J'espère que ça va nous permettre d'aller loin.
3: Avoir une femme à la tête du gouvernement, c'est l'opportunité de donner de l'espoir aux Marocaines, de leur montrer qu'elles peuvent occuper de hautes fonctions dans le pays.
4: Ça fait plaisir de voir pour la première fois une femme marocaine qui est à la tête du gouvernement marocain. Et voilà, je pense qu'elle doit rester fidèle à toutes les promesses qu'elle nous a données.
5: C'est une première où il y a fait un jour A normalement au CADA.
6: C'est une première et c'est une décision audacieuse. C'est une bonne chose si l'on veut voir du changement. C'est bien, pourquoi pas. Il faut voir comment elle va travailler avant de juger.
0: Voilà des propos recueillis par Mathias Reynal, notre correspondant à Casablanca, après la nomination aujourd'hui de la nouvelle chef du gouvernement. Et ce qu'il faut également retenir de cette annonce, c'est que Fatima Ezra El Mansouri est la coordinatrice de la direction collégiale du PAM, le parti Authenticité et Modernité, qui, on le rappelle, a remporté la semaine dernière les élections législatives dans le royaume. Alors aujourd'hui, sa première mission sera de composer avec d'autres partis politiques pour former une coalition gouvernementale, et ce pour les 5 prochaines années. Écoutez à ce propos Hicham Mouattadid, politologue, auteur et chercheur en études politiques publiques et internationales.
7: Le premier grand test sera la construction de la coalition. L'arithmétique en fait parlementaire devient immédiatement centrale parce que avec 97 députés, le PAM est la première force, mais une majorité absolue à la Chambre des représentants exige au moins 198 sièges. Donc, plusieurs configurations sont mathématiquement envisageables puisque le RNI dispose de 66 sièges, l'Istiqlal de 65.

0: de l'Assemblée générale de l'ONU, le chef de la diplomatie de Téhéran, a dit aujourd'hui être toujours dans l'attente d'une réponse de Washington concernant le détroit d'Ormuz. L'armée iranienne confirme le passage aujourd'hui d'un petit nombre de pétroliers étrangers dans le détroit. Et c'est une victoire pour les manifestants espagnols. Après plusieurs jours de mobilisation pour une meilleure protection des locataires dans le pays, le gouvernement espagnol a présenté aujourd'hui plusieurs mesures pour répondre à la crise du logement qui frappe le pays, et notamment Madrid, la capitale, en espérant les faire adopter au Parlement où il n'a pas de majorité. C'est ainsi que se clôture ce journal. Merci beaucoup de l'avoir suivi et bonne soirée sur les ondes de Médian.
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0: changer ensemble.
1: Houda Msdiq, quand une entreprise parle de sa marque employeur, de quoi parle-t-elle exactement?
0: Alors, pour moi, Yasmine, il faut distinguer trois choses, et je le dis toujours en une phrase. La marque employeur, c'est la réputation de l'entreprise en tant qu'employeur. Et la promesse, c'est l'engagement qu'elle prend vis-à-vis des candidats et des collaborateurs, ce qu'ils peuvent attendre d'elle en échange de leur contribution. Et puis, il y a l'expérience collaborateur. Donc, je te rajoute une troisième notion du coup. Et du coup, la marque employeur, c'est la réputation, d'accord? La promesse, c'est un engagement, et l'expérience collaborateur, on est la preuve du croisement des deux.
1: Ok. Alors, est-ce que la marque employeur, ou là plutôt la promesse employeur, est une forme de charte écrite? Ou bien c'est des valeurs qui ne sont pas palpables, mais qui sont, on va dire, les us et coutumes de cette entreprise?
0: En fait, la promesse employeur, elle peut être écrite, mais surtout, il faut qu'elle

0: citer aussi. Une bonne promesse, elle est vérifiable. Comme tu dis, elle peut être écrite dans une charte, mais en même temps, elle est vérifiable sur le terrain. Sur le terrain, auprès des collaborateurs qui en parlent autour d'eux, ou bien qui en parlent dans les réseaux sociaux, parce qu'on est ouvert dans un monde quand même de médias sociaux, elle peut aussi être vérifiable auprès de ceux qui ont quitté l'entreprise. Et donc, je peux dire que la promesse, ça peut être un slogan ou une charte, mais en même temps, c'est des témoignages, c'est du vécu.
1: Oui, et aujourd'hui, ces vécus sont encore plus facilement partageables aussi à travers les réseaux sociaux. Donc, en fait, une marque employeur, c'est pas l'image, c'est avant tout la culture et les conditions de travail, le management.
0: C'est un tout. C'est un peu tout cela à la fois. Pour distinguer la marque, c'est la marque employeur est une perception en dehors de votre contrôle en tant qu'employeur. Elle vit dans la tête des gens, de ce qu'ils voient dans les réseaux sociaux, de ce qu'ils entendent de leurs copains, de leurs amis ou auprès des gens qui sont passés par cette entreprise ou bien qui y travaillent. Et du coup, elle est tout cela à la fois. C'est pour cela que je ne réduis pas la marque employeur à la communication ou aux affichages. Elle se lit en quatre couches. Il y a l'image, ce que l'entreprise montre ou veut montrer. La réputation, ce que les autres en disent en termes de culture, de management, de manière de décider, de traiter les gens. Les conditions de rémunération, d'équité, de développement, de mobilité, d'équilibre de vie. Et même la façon de gérer les départs, ça aussi.

à responsabiliser la RH à cette marque employeur. Hein. Alors que qui intervient, c'est un tout, c'est toutes les composantes de l'entreprise, la RH, la direction, la communication et surtout les managers. Avant de décider de ce que l'on va dire ou de ce qu'on va promettre, il faut comprendre la stratégie. Du coup, ça vient de la direction. Pourquoi les collaborateurs

0: Voilà, consultations. Moi, j'ai travaillé aussi sur des consultations par rapport à la définition d'une marque employeur, d'une promesse, comment la projeter en interne, vers l'externe, même à un niveau très précoce, au niveau de l'école, au niveau des lycées aussi. Et donc, il y a une vraie prise de conscience des entreprises pour travailler une marque employeur qui reflète la réalité. De l'interne de l'entreprise.
1: En fait, jusque-là, quels étaient les principaux arguments justement pour travailler cette marque employeur? Est-ce que c'était le salaire, la carrière, la stabilité, le prestige de l'entreprise?
0: Alors, il y a longtemps, on disait que le choix de l'entreprise par un candidat se basait sur le salaire, sur la réputation de l'entreprise et sur la stabilité de l'emploi. Aujourd'hui, ce paradigme, il a changé, hein. Aujourd'hui, le candidat, il peut aller se renseigner sur plusieurs plateformes sur les avis des collaborateurs qui travaillent dans l'entreprise ou bien les avis de ceux qui sont partis, non seulement sur les grilles de salaire, mais aussi sur plusieurs composantes comme l'évolution de carrière, la formation, l'équilibre vie pro, vie perso, comment l'entreprise fait grandir les gens. Et donc, ça a beaucoup changé par rapport à avant. Et du coup, c'est un tout. Et dans cette promesse, il va falloir aussi prendre en considération les attentes, que ce soit en interne des collaborateurs ou en externe des candidats que l'entreprise veut attirer.
1: Alors justement, aujourd'hui, est-ce que l'entreprise contrôle encore sa marque employeur comme avant?
0: Ah ben, malheureusement, non. Parce que les avis, comme ce qu'on trouve sur Glassdoor ou d'autres plateformes, elles sont en fait exprimées à chaud par les collaborateurs ou dans des questionnaires poussés sur les réseaux sociaux. Et du coup, l'entreprise n'a pas le total contrôle sur ce type de questionnaire, ni sur ce que le candidat ou l'ex-collaborateur raconte sur l'entreprise. D'où un travail continu sur l'écoute et sur le reflet de la réalité de la promesse en interne pour que ça soit vraiment crédible et que ça reflète la réalité de ce qui est vécu à l'intérieur. C'est-à-dire le from in to out, qu'est-ce qui est vécu à l'intérieur pour que ce soit reflété à
1: À
0: l'extérieur
1: l'extérieur.
0: et pour qu'une fois un candidat, il le lit, il se renseigne et qu'il intègre, qu'il trouve vraiment qu'il y a une cohérence, une correspondance de ce qu'il a eu comme écho sur le marché, de ce qu'il a vécu en interne. Du coup, on ne peut pas contrôler ce qui se dit sur nous totalement dans les réseaux sociaux.
1: Et justement, les nouvelles générations ont-elles aussi changé la nature des attentes, c'est-à-dire le rapport au management, la flexibilité, la notion de sens aussi qui a fait son entrée dans dans le monde professionnel, l'équilibre vie privée, vie professionnelle. Tout ça, c'est beaucoup de nouvelles attentes, de nouvelles notions à inclure dans la marque employeur, mais en même temps, ces entreprises existent depuis longtemps. Donc, comment trouver ce nouvel équilibre?
0: C'est un travail continu sur la mise à jour de cette promesse et du coup de sa marque employeur. Donc je dirais que surtout que cette génération exprime explicitement ses attentes et qu'elle compare plus facilement ses attentes par rapport à d'autres concurrents sur le marché. Du coup, il faut faire toujours cette écoute active et cette veille parce que les générations changent. S'il y a des entreprises qui recrutent beaucoup, ça veut dire qu'il faut qu'elles soient beaucoup plus proactives dans l'écoute de ses collaborateurs. Il y a des moyens et des outils aujourd'hui de baromètres internes qui permettent de récolter ce qui va, ce qui ne va pas. Et il faut aussi avoir l'humilité et la proactivité de mettre à jour ses pratiques et ses politiques RH en fonction des nouvelles attentes.
1: Mais alors justement, pardon, vous avez été DRH justement, vous connaissez le fonctionnement des entreprises, le métier de l'intérieur, donc vous échangez avec énormément de collègues, de confrères, de consoeurs. Qu'est-ce qui empêche la mise en place ou l'adaptabilité de la stratégie.
0: Aujourd'hui, je pense que si on n'est pas sur le terrain,

0: C'est ça le frein essentiel qui empêcherait l'adaptabilité des stratégies par rapport aux attentes et par rapport à la réussite d'une bonne marque employeur crédible. Donc, il faut être vraiment sur le terrain, être à l'écoute de ce qui se passe et sur le marché. Par les pratiques, il faut faire des benchmarks, il faut écouter ce qui se fait sur le marché et en même temps écouter ses collaborateurs et ses candidats. Quelqu'un qui passe un entretien et qui le dit sur une plateforme que ça s'est très mal passé, il va falloir vraiment revoir ses processus de recrutement, pourquoi il y a eu un tel commentaire et comment on peut s'améliorer. Donc ce cycle d'amélioration continue fait vivre une marque employeur crédible, que ce soit en termes d'externe, ou en même temps une promesse interne crédible et à l'écoute des attentes des collaborateurs.
1: Mmh. Vous avez évoqué en tout début d'entretien cette notion de réciprocité, ce que l'entreprise m'apporte et ce que j'apporte à l'entreprise. Corrigez-moi si je me trompe, mais pendant très longtemps, ce qu'on considérait l'entreprise apporter au salarié, ce que le salarié se considérait comme recevoir, c'est une stabilité et un salaire.
0: Oui, c'est ça, une sécurité de l'emploi et un salaire. Mais aujourd'hui, ça a muté, ça a changé, parce qu'un collaborateur ne se contente plus du salaire, il y a plusieurs autres attentes, conditions.

0: employeurs. Et du coup, les attentes ont évolué au fil de l'eau, hein, et au fil des temps également.
1: Alors, ça veut dire que on est passé d'une époque où il fallait avoir une belle marque employeur à une époque où il faut être capable de prouver sa promesse employeur?
0: Oui, dire nous développons les talents, par exemple, ne suffit plus. Il faut montrer les parcours et démontrer comment on développe les talents sur les réseaux sociaux via des témoignages et dire nous favorisons la mobilité. Il faut montrer des mobilités réelles avec des chiffres ou bien désigner des ambassadeurs qui vont parler au nom de l'entreprise.
1: Donc de la vraie
0: Afficher
1: communication en fait.
0: de la vraie communication avec des preuves. Et avec des témoignages. Par exemple, si on déroule des pages entreprises sur LinkedIn ou bien sur d'autres réseaux sociaux, on peut trouver quelqu'un qui parle de son parcours. Et là, on peut avoir quelqu'un qui est la preuve du développement des talents d'une entreprise. Et dans mon expérience, dans mes expériences précédentes, nous avons mis en place des communications avec des hauts potentiels qui parlent de leur parcours. Et ça, c'est des gens réels. On faisait pas appel à des agences de com pour nous ramener des figurants. Donc, c'est des parcours réels, vérifiables sur leur profil LinkedIn et qui parlent de leur certification, de leur formation, de leur parcours. Et ils ont fait partie des promotions managériales, par exemple, et ils en parlent. Et donc, il faut avoir un fil conducteur de communication. Avec des éléments réels et des ambassadeurs qui parlent de leur expérience collaborateur au sein de l'entreprise.
1: Donc aujourd'hui, en fait, la direction RH, la direction com, travaillent ensemble pour faire vivre cette

0: Ce que je dis, c'est que il faut éviter de trop promettre. Parce que si on promet, il faut prouver au candidat. Et donc, moi, mon conseil, c'est promettez moins, mais prouvez davantage. Moi, je préfère avoir trois promesses vécues réellement à l'entreprise qu'une charte de 10 promesses, mais non vérifiables et difficilement approuvées. Pour les candidats ou pour les collaborateurs en interne. Et à chaque fois qu'on a des preuves, ça crédibilise et ça donne plus de poids à notre marque employeur.
1: Justement, que coûte aujourd'hui une promesse employeur qui n'est pas tenue? Est-ce qu'on le voit dans le turnover, par exemple, ou les difficultés de
0: Ben oui,
1: recrutement?

0: de bouche à oreille. Et donc, la réputation externe vous dit ce que le marché pense de vous. Donc, il y a plusieurs impacts. J'en ai cité que le turnover et l'attractivité, mais il y a des impacts de réputation quand même qui sont assez sérieux. C'est pour ça qu'il faut vraiment être sensible, être à l'écoute de ce qu'on dit sur le marché de vous.
1: Alors, certains parleraient de dynamique de rapport de force qui a changé. Moi, cette expression me dérange, en fait. Le rapport de force a switché. Il est plus maintenant chez les salariés que chez l'employeur. Au-delà, justement, des appellations, est-ce que c'est vrai?
0: Non, je pense pas que c'est un rapport de force. Aujourd'hui, il y a plus de prise de conscience et plus de transparence dans la relation entre employeur et employé. Je n'appellerai pas ça non plus un rapport
1: Rapport
0: de
1: de
0: force.
1: force, on est d'accord.
0: C'est que l'entreprise a besoin d'un collaborateur, mais le collaborateur ou bien le candidat, il a aussi des besoins et il exprime plus explicitement qu'avant.
1: Oui. Cette histoire de marque employeur, promesse employeur, est-ce qu'il faut en parler lors des moments, lors des entretiens d'embauche?
0: Ouais, mais pas avec des mots aussi techniques. Je pense qu'il faut en parler de façon plus vulgarisée auprès des candidats. C'est que pourquoi vous nous avez choisis, que connaissez-vous de notre entreprise, comment vous avez vécu cette expérience. Donner des questionnaires aussi pour récolter les feedbacks lors de l'embauche, lors des différentes étapes de
1: Mais
0: l'entretien.
1: inversement, la future recrue, est-ce qu'elle peut poser des questions sur ce qu'elle peut, elle va recevoir au-delà du salaire?
0: Bien sûr, mais on a des candidats qui posent des questions au cours des entretiens sur ce qu'ils ont eu comme avis sur les réseaux sociaux, sur les Glassdoor. J'ai entendu parler de vous par rapport à ce point, à ce point. Et si on est vraiment très confortable avec ce qu'on promet en interne et ce qu'on fait vivre comme expérience collaborateur, il faut jouer la transparence et répondre avec des preuves, avec des chiffres, ou même en mettant à disposition des collaborateurs qui peuvent témoigner vis-à-vis des candidats. C'est pour ça qu'on trouve lors des forums d'emploi ou écoles, on ramène des ambassadeurs qui peuvent parler de leur expérience en interne de l'entreprise.
1: Alors, tout à l'heure, justement, au Damsder, vous avez dit moi, je préfère trois promesses tenables et vérifiables qu'une liste de 10 non vérifiables. Justement, une entreprise vient vous voir demain en disant OK, nous devons travailler notre marque employeur. Ce serait quoi les top 3 incontournables à avoir?
0: Les top 3 incontournables à avoir, c'est d'abord, il faut écouter. Il faut écouter ses collaborateurs, il faut faire des baromètres aussi.

vivent et racontent. Dans un monde du travail où les attentes évoluent et où l'information circule beaucoup plus vite, l'enjeu n'est peut-être plus seulement de savoir attirer les talents, mais de tenir la promesse qui leur a été faite. Merci Houda Ben Sedeq d'avoir été avec nous dans Nouvelle Piste, le rendez-vous qui décrypte pour vous et avec vous les grandes mutations du monde professionnel.

Noah Perret. Nomination historique au Maroc. L'exécutif sera dirigé par Fatima Ezzahra El Mansouri. Une semaine après la tenue des élections législatives dans le royaume, El Mansouri était nommée aujourd'hui par le roi Mohamed VI. Elle occupe désormais le poste de chef du gouvernement, un rôle clé dans un contexte où la coordinatrice du PAM, le parti vainqueur du scrutin législatif, devra composer avec d'autres partis politiques pour former une coalition gouvernementale, et ce pour les 5 prochaines années. Une nomination également historique pour le royaume puisqu'il s'agit de la toute première femme à ce poste dans l'histoire du pays. Fatima Ezzahra El Mansouri avait déjà marqué l'histoire en tant que première femme à la tête de la mairie de Marrakech en 2009. Plus largement dans le monde arabe, c'est une avancée notable puisqu'on a connu jusqu'alors qu'une seule femme à la tête d'un gouvernement. C'était en 2021 en Tunisie quand le président Kais Saied avait nommé à ses côtés Najla Bouden qui est restée à ce poste jusqu'en 2023. Dans le reste de l'actualité internationale, les cours du pétrole ont clôturé en petite baisse ce soir sous l'effet de signaux encourageants quant à la reprise progressive des exportations depuis le Moyen-Orient. Et ce, malgré l'impasse diplomatique entre Téhéran et Washington, le baril de Brent a perdu plus de 2%, mais le prix reste au-dessus de la barre symbolique des 100$. Au Proche-Orient, 7 personnes, dont un commandant du Hamas, ont été tuées aujourd'hui par les forces israéliennes dans la bande de Gaza. C'est ce qu'a annoncé la défense civile du territoire palestinien. Dans ce contexte, et plus de 3 ans après le début de la guerre à Gaza, de nouvelles images de Google Maps obtenues par satellite montrent l'ampleur des destructions perpétrées par Israël. Des zones entières ont été littéralement effacées de la carte. Selon les derniers chiffres communiqués par l'UNRWA, 82% des structures de Gaza ont été endommagées, des destructions qui ont augmenté de 9% depuis l'entrée en vigueur du cessez-le-feu il y a environ un an. Enfin, pour clôturer cette synthèse, les manifestants espagnols ressortent victorieux de leur combat contre l'augmentation des prix des loyers. Le gouvernement a présenté aujourd'hui plusieurs mesures pour répondre à la crise du logement qui frappe l'Espagne et notamment Madrid, la capitale. C'est la fin de cette synthèse. Merci de l'avoir suivi. Tout de suite, retrouvez les dossiers

Et voilà, chers amis, David Guetta, Instinct, cette superbe nouveauté, plusieurs featuring à travers cette chanson tout à fait récente. Ben, c'est normal si j'ai dit que c'est une nouveauté, c'est une chanson récente. Avec bien évidemment un bon style tout à fait actuel, mais qui n'est pas si actuel que ça. C'est la chanson, bien sûr qu'elle est actuelle, mais on va dire que le style n'est pas du tout actuel. C'est-à-dire qu'il y a une résurgence du style, on va dire, qui a marqué les discothèques, les dance floors, il y a de cela plusieurs décennies. Et ça prouve encore une fois que le monde de la musique, c'est un aller-retour constant et intelligent entre les différentes époques.

de Rodin's, rappelez-vous, qui a connu, on va dire, un succès monumental au début des années 2000 et à la fin des années 2000, eh bien, sachez que ce groupe est toujours d'actualité avec un album qui vient de sortir. Et c'est un des rares groupes d'Eurodance qui poursuit brillamment sa carrière avec, mes chers amis, de nombreuses tournées internationales. Mais c'est extraordinaire. Donc, étant donné que nous sommes dans le monde des nouveautés, voici leur dernier single qui s'intitule Live. On se retrouve dans un instant. En attendant, je vous apprécie. C'est le programme. Je vous souhaite à toutes et à tous, chers amis auditrices, chers amis auditeurs, une excellente soirée à l'écoute des médias.

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Le grand Phil Carmen à l'instant. Avec le titre On My Way in LA, qui en toute beauté nous mène directement aux infos. Après avoir écouté toutes ces superbes chansons signées Cascada, Hot Saints, Sonny, Tancred, Kelly Clarkson, Ed Sheeran et Stone Boy. Merci d'être toujours fidèle à la médiation. On se retrouve dans un instant. Je vous souhaite à toutes et à tous une excellente soirée à l'écoute de nos programmes.

Pierre Thomas avec vous. C'est une nomination historique au Maroc. Fatima Ezzara El-Mansouri devient à partir d'aujourd'hui la première femme à la tête du gouvernement. C'est inédit au Maroc et c'est seulement la seconde fois que cela arrive au Maghreb. La dernière fois, c'était en Tunisie, lorsque le président Kais Saied avait nommé Najla Boudène en 2021, poste qu'elle a occupé jusqu'en 2023. Fatima Ezzara El-Mansouri est une figure politique connue des Marocaines et des Marocains, originaire de Marrakech, où elle est maire d'abord entre 2009 et 2015, puis depuis 2021 jusqu'à aujourd'hui. La nouvelle première ministre marocaine est avocate de formation et elle a ensuite exercé de nombreuses fonctions politiques. Maire, on l'a dit, mais aussi députée et ministre de l'aménagement du territoire et de l'urbanisme sortante. La coordinatrice de la direction collégiale du PAM était donnée favorite pour occuper ce poste. Elle a finalement été désignée ce mardi par le roi Mohamed VI comme chef de l'exécutif. Il lui reste maintenant à former le prochain gouvernement. Le parti Authenticité et Modernité, le PAM, est arrivé en tête. Mais 97 sièges sur 395 ne suffisent pas pour gouverner. Alors la première formation politique du pays devra s'associer à d'autres partis pour composer une coalition qui obtiendrait la majorité dans l'hémicycle, c'est-à-dire au moins 198 sièges. On rappelle que le Rassemblement National des Indépendants et l'Istiklal, ancien allié du PAM, sont arrivés respectivement en deuxième et troisième position. Le PJD, lui, est arrivé quatrième avec 54 sièges. Dans le reste de l'actualité, au Yémen, la guerre continue entre forces gouvernementales soutenues par l'Arabie Saoudite et Houthis alliés de l'Iran. Les premières affirment avoir mené 414 frappes de précision contre les rebelles au cours des dernières 24 heures. Une chaîne d'information affiliée aux Houthis a fait part de son côté de nombreuses attaques dans le pays aujourd'hui attribuées à l'Arabie Saoudite. En Cisjordanie, plus de 100 colons israéliens ont attaqué ce matin un village pour empêcher le retour d'une famille palestinienne. Un événement qui témoigne de la multiplication des violences des colons israéliens à l'égard des Palestiniens en Cisjordanie occupée. Interrogé à ce sujet, un porte-parole du département d'État américain déclare ce soir condamner la violence criminelle dans la région. Aux États-Unis, on y vient réunir ce matin.

Ça vous rappelle certainement à l'époque de Love Sensation, vous vous rappelez le méga hit, bien évidemment, de la fin des années 90 et du début des années 2000. Ça vous rappelle le son de Rappelez-vous à l'époque, je sens que c'était intitulé également I Give You Devotion. Et ça vous rappelle l'époque de Kathy Brown. Alors, est-ce que c'est ancien ce que nous venons d'écouter à l'instant ou est-ce que c'est récent, d'après vous? Ancien ou récent? Eh bien, chers amis, c'est les deux à la fois, tout simplement parce que, tout d'abord, il y a

T'as entendu? Là, ils ont dit one, hein? Parce que vous écoutez Mehdi One. Mehdi 1, on a bien entendu. On a entendu one. Eh bien, chers amis, c'est une des chansons les plus célèbres d'un groupe qui est très connu, à telle enceinte que c'est fait appeler Incognito. Ah, c'est incroyable. Vous savez qu'ils sont très connus, Incognito. Groupe d'acid jazz absolument fabuleux. Et vous savez, la chanson que vous écoutez à l'instant, on a l'impression qu'elle n'est pas connue. Talking Loud, eh bien, sachez, mes chers amis, que c'est une des plus célèbres chansons du groupe d'acid jazz Incognito. C'est une chanson où la partie de guitare basse est très très difficile à jouer, et c'est pourquoi beaucoup de guitaristes qui jouent la guitare basse, bien évidemment, eh bien, sur internet on les trouve, ils jouent justement cette partie pour prouver que ce sont d'excellents guitaristes bassistes. Ah, c'est fabuleux la guitare basse, je vous dis la vérité, c'est absolument fabuleux qu'on sache en jouer ou qu'on aime écouter, bien évidemment, ces guitaristes exceptionnels.

0: Chers amis, tout le monde a reconnu ce fameux The Rhythm of the Night, n'est-ce pas, qui a été un très gros succès des années 90 et même pendant les années 2000. Bah, on écoutait ce titre parce que ça, c'était un gros succès de l'époque, ce qu'on appelait l'Eurodance. Et bien voilà qu'un groupe de hip-hop, les Black Eyed Peas, avec le string de son incontournable rappeur et charismatique artiste, M. Will.i.am, ont repris ce titre il y a de ça quelques années sous la référence du titre Ritmo. Bien évidemment, samplé de The Rhythm of the Night. Eh bien, le rythme de la nuit, mes chers amis, ce sont de médias, ce sont les nocturnes. Vous toujours avec nous toujours avec vous, et SM avec nous tous, étant donné que c'est lui le réalisateur, et comme c'est un excellent commandant de bord côté chanson, regardez. Ah, c'est bien, quand je dis regardez, merci de regarder Médias TV. Merci d'écouter Médias Radio. Mais on peut dire regarder dans d'autres circonstances. Regardez, comme cette chanson, il va savoir la faire démarrer.
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0: Ah, entendu. He's the one, hein? Midi one, midi un. Et quand il y a franchement un style aussi percutant, aussi dynamique, aussi positif, aussi optimiste, c'est le grand Pitbull avec cette chanson. Vous savez que c'est qu'avec Pitbull, la regrettée chanteuse de musique country, Dolly Parton. On se retrouve dans un instant. En attendant, je vous souhaite une très bonne soirée. À l'écoute de mes

une dame qui a voulu sortir un peu des sentiers traditionnels de la musique pour prouver qu'on peut faire la musique country, mais qu'on peut chanter d'autres choses en relation, bien évidemment, et en adéquation avec les nouvelles générations. C'est une belle manière de concevoir la vie. Mais hélas, comme tout le monde le sait, eh bien, elle nous a quittés récemment à l'âge de 80 ans. Donc elle avait 78 ans, mes chers amis, lorsqu'elle a interprété ce titre en version New Generation.

Très très joli, hein, ça c'est une nouveauté géniale, signée Kamel Fett avec Kouda en featuring. Avec vous à l'écoute, chers auditrices, chers auditeurs, avec notre cher ami également SM à la réalisation, et la suite avec Friday. Alors vous allez dire, tiens, Friday, ça veut dire vendredi. Oui, c'est vrai. Cet artiste, il a trouvé une manière intelligente pour qu'on puisse le retrouver comme d'ailleurs un jour de week-end, c'est le vendredi. Et The Weeknd, lui aussi, vous connaissez le week-end, c'est pas le célèbre artiste canadien d'origine africaine, et tout le monde connaît The Weeknd. Eh bien, si on dit The Weeknd, si on va écrire Weeknd pour chercher des infos sur The Weeknd, si on écrit Weeknd selon, bien évidemment, la manière de l'orthographe comme il faut le faire, orthographié bien évidemment, ben on va tomber sur The Weeknd. On va dire, ah, Weeknd, c'est le

remarquable et le regretté, l'incontournable et l'incomparable George Michael, qui avec son groupe Wham a tellement apporté à la musique et qui avec sa carrière solo, la même chose, a apporté beaucoup beaucoup à la musique. George Michael à l'instant, il y avait Bruno Mars qui fait partie de la, on va dire, nouvelle génération, mais quand même à moyen terme, parce que ça fait quand même plusieurs années que Bruno Mars a commencé sa carrière. Earth, Wind and Fire de la partie également, le remarquable groupe de musique funk des années 70-80 et qui est encore en activité, fantastique. C'est la chanson que nous avons écoutée qui s'intitule Joy to the World, a vu quand même le jour en 2014. Craig David et Friday de la partie, et puis Dabrat Fritz de la partie également. Chers amis, vous voyez très très bien qu'au fur et à mesure que nous avançons, on va voir, comme je vous l'ai dit, et même si je ne vous le dis pas, vous vous êtes rendu compte qu'il y a de moins en moins de noms qui reviennent et qui reviennent. Donc on n'est plus à l'époque des Whitney Houston, à l'époque des Beatles, des Rolling Stones, des Mick Jagger, à l'époque des Santana, à l'époque des Michael Jackson, etc., etc. On a carrément changé de cap. On va faire une autre dimension aujourd'hui. Alors c'est vrai qu'il y a de plus en plus de noms qui arrivent dans le monde de la musique. Et il va y avoir également, bientôt, on sera également submergé par les créations IA, c'est-à-dire l'intelligence artificielle dans le monde de la musique. Mais il ne faut pas s'étonner si dans quelques années, on aura des stars, même des superstars, qui émanent de l'intelligence artificielle. Il est très, très probable que cela puisse arriver un jour. Vous savez pourquoi ? Parce que dans le monde de la musique et dans tous les domaines, bien évidemment, lorsqu'on entame un projet, il y a toujours, bien évidemment, des changements en cours. Hein. C'est-à-dire que ça ne pourra pas aller exclusivement avec un univers où il n'y aurait que des noms, avec une chanson qui arrive, après on n'entend plus parler de ce nom, après un autre nom, et ça sera la même chose. Donc, très probablement, dans un futur plus ou moins proche, on va créer des superstars de la chanson, mais en virtuel. Pourquoi ? Parce que l'être humain...

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0: journée des éliminatoires de la CAN 2027. 6 jours après les élections législatives au Maroc, le roi Mohamed VI a nommé la nouvelle chef du gouvernement. Il s'agit de Fatima Ezzara El Mansouri qui co-dirige actuellement le parti Authenticité et Modernité, le PAM, vainqueur du scrutin du 23 septembre. C'est inédit au Maroc et c'est seulement la seconde fois que cela arrive au Maghreb. La dernière fois, c'était en Tunisie, lorsque le président Kais Saied avait nommé Najla Boudène chef du gouvernement entre 2021 et 2023. La nouvelle tête de l'exécutif marocain s'est dite honorée par cette nomination et dans ses premières déclarations, elle a souligné la portée historique de ce choix. Écoutez-la.
1: Je voudrais dire que c'est un moment historique. Pour la première fois dans l'histoire de notre pays, une femme assume la responsabilité de chef du gouvernement. Ce n'est pas seulement une fierté pour moi, c'est une fierté pour toutes les femmes de ce pays en lesquelles Sa Majesté le Roi a toujours eu confiance. Il a toujours cru aux capacités de la femme marocaine et au fait qu'elle mérite notre respect et notre considération. C'est un message adressé à toutes les femmes du royaume. Nous travaillerons avec l'ensemble des composantes de la société. Mais en tant que femme, je connais les réalités et les défis auxquels les femmes sont confrontées. Je sais également que les hautes orientations de Sa Majesté en la matière

0: d'où elle est originaire, puis députée ou ministre. Mais connaissez-vous vraiment son parcours? Dans le doute, écoutez son portrait dressé par Soukaine Aziz.
1: Avocate de formation, Fatem Zahra Mansouri est un visage connu du paysage politique marocain, issue d'une famille de notables originaires de Rhamna. Elle a suivi les pas de son père, Abdelrahman Mansouri, qui a été pacha de Marrakech et ambassadeur du Maroc aux Émirats Arabes Unis. Fatem Zahra Mansouri rejoint le parti Authenticité et Modernité dès sa création en 2008. Pariant sur cette nouvelle formation, elle est élue haut la main maire de Marrakech un an après et devient la deuxième femme marocaine à occuper un tel poste, une élection controversée et invalidée en raison d'irrégularités, puis rétablie par la justice. Elle porte ensuite plusieurs casquettes, maire, députée, mais aussi ministre. Fraîchement de retour à la tête de la mairie de la Villocre en septembre 2021, Fatem Zahra Mansouri est chargée de l'habitat et de l'aménagement du territoire un mois plus tard. Elle fait son entrée dans le gouvernement d'Aziz Arnouch suite à la victoire du RNI aux législatives. Cette femme politique poursuit alors son ascension au sein du parti du tracteur. Désormais incontournable, la maire de Marrakech décroche la tête du PAM aux côtés de Mohamed Mehdi Ben Saïd et Fatema Saadi le 10 février 2024 et met fin à l'ère d'Abdelatif Ouahbi.
0: Des précisions signées Soukaina Aziz. Et maintenant qu'elle a été nommée première ministre, Fatima Zahra El Mansouri doit maintenant former un gouvernement. Dans son discours, elle s'est dite consciente des attentes de la part des citoyennes et des citoyens, et en particulier des jeunes. Alors pour concrétiser ses aspirations et les promesses du parti Authenticité et Démocratie, il faudra à présent transposer le programme du PAM en programme gouvernemental. Et cela passe par la négociation, car si sa formation politique est la gagnante des élections, 97 sièges sur 395 ne suffisent pas pour gouverner. Charge à elle donc de s'associer à d'autres partis pour composer une coalition qui obtiendrait la majorité dans l'hémicycle, c'est-à-dire au moins 198 sièges. Sur ce défi qui l'attend, je vous propose d'écouter Hicham Ouattadi, de politologue, auteur et chercheur en études politiques publiques et internationales.
2: Le défi, c'est transformer le programme du PAM en programme de gouvernement. Il faut maintenant distinguer deux documents, le programme électorale du PAM et le futur programme gouvernemental. C'est deux choses différentes. Le PAM a fait campagne avec des engagements importants autour du pouvoir d'achat, de l'emploi, de la jeunesse, de la protection sociale et de la souveraineté stratégique. Même plusieurs indications dans le programme relèvent en fait notamment l'objectif d'un million d'emplois ainsi que les investissements annoncés dans la santé, l'éducation et les revenus, etc. Mais désormais, après la nomination, une partie de ces propositions devra être négociée avec les partenaires qui constitueront éventuellement la majorité. Et c'est précisément en fait le fonctionnement normal d'une coalition.
0: Hicham Ouattadi de Polito.

0: enfin que Fatima et Zahra El Mansouri a assuré que le travail commençait dès aujourd'hui. Dans le reste de l'actualité, 3 ans après le début de la guerre à Gaza, à quoi ressemble l'enclave? De nouvelles images de Google Maps obtenues par satellite montrent l'ampleur des destructions perpétrées par Israël. Eva Cohen, des zones entières ont été littéralement effacées de la carte.
1: Le contraste est particulièrement saisissant à l'ouest de Rafah, là où on apercevait auparavant des quartiers serrés de maisons quadrillées par des routes. Il ne reste aujourd'hui que du sable et quelques débris. Idem dans le gouvernorat de Khan Younes, toujours dans le sud, qui enregistre le plus grand nombre de structures endommagées du territoire. Dans cette zone qui constituait l'un des principaux centres agricoles de l'enclave, les terres ont été calcinées et les maisons ont disparu de la carte. Des images satellites qui datent de décembre 2024 montrent aussi le camp de réfugiés de Jabalia, dans le nord, le plus grand des 8 camps du territoire, réduit en ruines grossières. Dans d'autres zones, en revanche, les petites structures blanches se sont démultipliées.

0: Zone humanitaire par Israël au début de la guerre. Elle est maintenant recouverte de tentes et surpeuplée de familles qui n'ont nulle part autre où aller. Selon les derniers chiffres communiqués par l'UNRWA, 82% des structures de Gaza ont été endommagées, dont deux tiers complètement détruites. Des destructions qui ont augmenté de 9% depuis l'entrée en vigueur du cessez-le-feu il y a environ un an.
1: Les précisions d'Eva Cohen et en parallèle, les violences des colons israéliens se poursuivent en Cisjordanie occupée. Aujourd'hui, plus de 100 d'entre eux ont attaqué un village pour empêcher le retour d'une famille palestinienne. Interrogé à ce sujet, un porte-parole du département d'État américain déclare ce soir condamner la violence criminelle dans la région. Aux États-Unis, les patrons des géants de la tech se sont réunis ce mardi à la Maison-Blanche. Ils ont signé un accord au sujet de l'intelligence artificielle, contraignant sur le plan moral, selon les dires du président américain Donald Trump. Lui s'est toujours montré rétif à toute forme de régulation dans le secteur. En conférence de presse, le chef de l'État a encore insisté aujourd'hui sur le principe d'autorégulation, tandis que le pays

0: avait tout l'air d'un match piège parce que l'affiche était déséquilibrée. Mais les hommes de Mohamed Warbi se sont attelés à la tâche et l'ont emporté aisément 2-0. La réaction du sélectionneur marocain à la fin de la rencontre.
1: C'était important, bien entendu, on a les 6 points, c'était l'objectif de bien commencer. Donc bien entendu, il y a beaucoup de choses positives, des choses qu'on doit encore progresser et dans lesquelles on doit encore s'améliorer. On est satisfait du voyage, on est satisfait de l'accueil qu'on a eu au Lesotho.

Laurent, comme d'habitude, eh bien, on a la chance d'être ensemble. La chance, mes chers amis. Et en disant la chance d'être ensemble, je viens de voir le nom de l'artiste qui va arriver dans quelques secondes. Vous savez comment il s'appelle ? Jeff Chance. Ouais, donc chance, Chance. Et oui, on a la chance

compagnie, c'est la chanteuse Brandy à l'instant avec la version live. La chanson qui s'intitule Have You Ever Almost Doesn't Count. Sans oublier la belle reprise de la chanson que tout le monde connaît, bien évidemment, Everything I Do It For You. Donc une reprise avec la chanteuse Faith Hill en featuring. Et en fait, tout le monde sait que cette chanson appartient bien évidemment au célèbre chanteur canadien, monsieur Bryan Adams. La partie avait également Century avec une de leurs plus célèbres chansons qui s'intitule Love Away. En fait, Century a été un groupe français

Urbain à l'instant avec Lil Wayne et String de Taille du Lassai. Avec Glamour Extension, le jeune rappeur que tout le monde connaît, il a disparu il y a de cela quelques années maintenant. Toujours au menu de cette séquence, il y avait Kevo avec le string de Lana Del Rey. En retour de séquence, le rappeur LA, donc rappeur tunisien avec le string du célèbre rappeur et chanteur marocain Monsieur French Montana avec la chanson qui s'intitule All in One. Et pour clore le programme, voici une superbe chanson signée à l'origine les Beatles. Il s'agit du fameux Let It Be. Mais à l'époque, pendant les années 70, il y a également une remarquable version, c'était celle de Aretha Franklin, à telle enceinte que beaucoup de personnes se demandaient si cette chanson appartenait au groupe Les Beatles ou bien à la chanteuse Aretha Franklin. En fait, les deux versions sont absolument remarquables. Chanson qui, en toute beauté, nous mène directement aux informations de minuit et aussitôt après, la suite des émissions et de vos programmes sur Zone Midi 1. Chers amis auditrices, chers amis auditeurs, merci infiniment pour votre fidélité à Midi 1 et merci également à notre cher ami ASM pour la réalisation de l'émission. Je vous souhaite à toutes et à tous une excellente fin de soirée à l'écoute de nos programmes.